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Jésus. Merci Seigneur. Merci pour ta parole. Merci Seigneur. Oui, merci pour toujours. Merci Seigneur. Oui, merci à Jésus. Merci Seigneur. Oui, merci au doux Jésus.

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1: 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Il est là. 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

Ô Seigneur Elohim, maître du temps, aide-moi à trouver chaque jour le temps de te rencontrer, le temps d'écouter les autres, le temps de me taire, le temps de m'arrêter. Ô Seigneur Elohim, j'ai envie de te sourire et te remercier pour ta patience.

Je connais un Dieu qui est le véritable Dieu. À la place de la poussière, il donne un turban royal. À la place d'un vêtement de deuil, il donne un vêtement de louange. Il est le Dieu qui change toutes choses et toutes circonstances. Il donne une huile de joie là où la tristesse s'était révélée et manifestée. Je vais te parler d'un Dieu qui fait toutes choses.

Mon frère, ma soeur, ne te laisse intimider par aucune parole de limitation. Tu n'es pas ce que l'on dit que tu es, mais tu es ce que Dieu, qui est ton créateur, dit que tu es. Laisse l'Esprit de Dieu révéler en toi le plan parfait que Dieu a pour ta vie. Nous allons le déclarer encore.

son peuple face au plus grand roi de l'époque. Il a pris un homme qui se considérait comme le plus petit de la plus petite famille et de la plus petite tribu, qui se considérait comme un zéro. Il en a fait un héros à la gloire de son nom. Quelles que soient les circonstances de ta vie, quelles que soient les paroles déclarées sur ta vie, je veux te dire, il n'y a pas de fatalité. Jésus est la solution. Il est capable de faire de toi qui te

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3: Bonjour à tous, l'ADN a parlé. Les ossements retrouvés dans le Tarn sont bien ceux de Delphine Jubilard. Les analyses l'ont confirmé hier soir, 6 ans après la disparition de l'infirmière en décembre 2020. Condamné à 30 ans de prison pour le meurtre de son épouse, Cédric Jubilard a reconnu début juillet qu'il l'avait tué. Le procès en appel est prévu en septembre à Toulouse. 6 départements toujours placés ce matin en vigilance orange canicule. Il s'agit de l'Hérault, du Gard, des Bouches-du-Rhône, du Var et des 2 départements Corse. Plus d'une 20aine de départements sont également en risque élevé d'incendie. Et justement dans le Var, près de 200 hectares de végétation ont été touchés par les flammes depuis hier après-midi. Un feu s'est déclaré sur la commune de Tarado avant d'atteindre 10aine d'habitations des Arcs. 150 personnes environ ont dû être évacuées. La situation était favorable hier soir vers 22h30 selon la préfecture. Le feu, en revanche, n'était pas encore fixé. À l'international, 3 militaires américains tués au Moyen-Orient en quelques jours. Selon le Pentagone, un soldat est décédé samedi en Irak en tentant de désamorcer un engin explosif iranien. Vendredi déjà, 2 soldats avaient été tués dans des frappes iraniennes en Jordanie. En représailles, les États-Unis avaient mené d'importantes frappes sur l'Iran dans la nuit de samedi à dimanche. Cette nuit encore, de nouvelles frappes ont eu lieu pour le 9e jour consécutif depuis la reprise des combats. Le budget de l'écologie renforcé en 2027, c'est ce qu'annonce la ministre de la Transition écologique dans les colonnes de la Tribune dimanche. Monique Barbu affirme également que le fonds vert sera porté à hauteur d'1 milliard d'euros. Le budget sera débattu au Parlement cet automne. Protéger les Français face au réchauffement climatique reste une priorité, indique-t-elle. Favoriser le reconditionnement ou les dons. Depuis hier, les grandes entreprises textiles de l'Union européenne ont interdiction de détruire les vêtements, chaussures et accessoires vestimentaires invendus, sauf pour raisons de sécurité. La mesure sera étendue aux PME en 2030. Et puis une 2e étoile pour l'Espagne. La Roja a battu hier soir l'Argentine 1-0 en finale de la Coupe du Monde au bout des prolongations. Côté bleu, Kylian Mbappé termine meilleur buteur de la compétition. Très bonne journée à tous.
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2: Bélier, persévérez dans la voie que vous avez choisie. Vous devriez obtenir des résultats probants dans les semaines à venir. Taureau, vous manquez sérieusement de diplomatie. Allons, faites des efforts dans ce sens. Gémeaux, halte au surmenage. Vous en faites trop et vous gaspillez votre énergie. Cancer, si vous êtes en phase de négociations financières, c'est le moment ou jamais de prendre les rênes en main. Lion, ne jouez pas la carte de l'autorité. Vous êtes un peu trop dirigiste. Vierge, ne cherchez pas midi à 14h et profitez de chaque moment qui passe. Balance, vous négligez votre santé. Respectez les principes de base comme manger à heure fixe, pratiquer une activité sportive et s'oxygéner à la campagne. Scorpion, ne vous impliquez pas dans des querelles intestines au bureau. Vous n'êtes pas en position de force pour obtenir gain de cause. Sagittaire, cultivez la patience et analysez calmement la situation avant de foncer tête baissée. Capricorne, vous initiez des changements au niveau de votre organisation de travail pour améliorer votre efficacité. Verseau, vous fourmillez d'idées originales et novatrices. Vous voulez atteindre coûte que coûte les objectifs que vous vous êtes fixés. Poisson, soyez sur la réserve. Ne faites pas de crise de jalousie à votre partenaire et cela sans fondement.
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2: Et nous sommes le 20 juillet aujourd'hui, nous fêtons les Auréliens Aurel et Aurélie. Et en ce 20 juillet, je pourrais vous parler du complot visant à tuer Adolf Hitler en 1944, parfaitement raconté dans le film Valkyrie avec Tom Cruise, ou encore de Jacques Delors, l'ancien président de la Commission européenne, né en 1925. Mais le 20 juillet 1919, né Sir Edmund Hillary, cet alpiniste néo-zélandais sera le premier vainqueur de l'Everest en 1953, accompagné de son Sherpa népalais. L'Everest, c'est le toit du monde. Il culmine à 8849 mètres à la frontière du Népal et du Tibet. Découvert par les Européens en 1847, il intéresse les alpinistes dès les années 20. En 1922, une première grande expédition s'arrête à 8320 mètres, stoppée par une avalanche qui fera des victimes. En 24, l'expédition Mallory atteint 8570 mètres. Plusieurs tentatives suivront, mais ce n'est qu'en 1953 qu'il sera vaincu par l'expédition Hunt. Deux équipes sont désignées pour effectuer l'ascension. Hillary fera équipe avec son Sherpa népalais Tenzing. Alors que la première équipe fait demi-tour suite à une panne de leur système à oxygène, les deux hommes se lancent dans l'ascension depuis le camp de base le 28 mai. Ils atteindront le sommet le lendemain et resteront dans l'histoire comme les deux premiers. En tout, un peu moins de 5000 personnes ont gravi l'Everest à ce jour. Le plus jeune n'avait que 13 ans, le plus âgé 80. La citation du jour est signée du plus célèbre disparu de l'Everest, l'alpiniste George Mallory, aperçu vivant pour la dernière fois le 8 juin 1924 et dont le corps ne sera retrouvé qu'en 93. À ceux qui lui demandaient pourquoi il voulait escalader l'Everest, il avait répondu « parce qu'il est là ».
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4: Bonjour, bonjour à tous. À la une de l'actu sport, une finale à sens unique. La fête après le sacre et puis une journée explosive sur le Tour de France. Et à la une, un champion du monde total. L'Espagne remporte la 23e Coupe du monde de football. Une victoire 1-0 hier soir sur l'Argentine après prolongation à New York. Un but du remplaçant Ferran Torres en prolongation après une finale à sens unique où l'Espagne a dominé de bout en bout. Les Argentins ont dû attendre la 117e minute pour tirer pour la première fois. L'Espagne décroche donc sa deuxième étoile et pour le sélectionneur Luis de la Fuente, la détermination et la confiance ont fait toute la différence. Écoutez.
5: Aujourd'hui, nous étions déterminés, convaincus que c'était notre finale et nous voulions la remporter, sachant qu'il fallait maîtriser les points forts de notre adversaire et maximiser les nôtres. Le match a été quasi parfait. Sans la grande prestation du gardien adverse, nous l'aurions emporté plus largement. Il y a une phrase que l'on a souvent répétée, nous avons rendez-vous avec l'histoire. Mais pendant les prolongations, il s'agissait simplement de se rappeler que nous faisions un excellent travail et de rester bien concentrés.
4: Et comme toujours après la victoire, les grandes villes espagnoles se sont embrasées pour une nuit de fête. Les Espagnols attendus à Madrid dès ce matin. Côté récompense, le capitaine Rodri est sacré meilleur joueur du mondial. Kylian Mbappé lui termine meilleur buteur et Michael Olise meilleur passeur. On passe maintenant au Tour de France. Étape très animée hier pour la fin de la deuxième semaine. C'est Remco Evenepoel qui l'emporte devant Tadej Pogacar au plateau de Solaison. Le Belge devient le nouveau dauphin au classement général, puisque Jonas Vingegaard a été contraint à l'abandon après une chute. Paul Sexas, lui, perd le maillot blanc au profit d'Isaac Del Toro. Aujourd'hui, journée de repos. Enfin, la Formule 1, Kimi Antonelli renoue avec le succès au Grand Prix de Belgique à Spa-Francorchamps. 6e succès de la saison pour l'Italien. Il conforte son avance au classement du championnat du monde des pilotes. Voilà pour l'essentiel de l'actu sport. Très belle journée à vous.
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7: Bonjour, une petite sélection télé pour votre soirée du lundi 20 juillet sur TF1 Camping Paradis, série avec Laurent Ornac. Sur France 2, Enquête au Paradis, série. Sur France 3, La Chèvre, film avec Gérard Depardieu et Pierre Richard. La fille d'un grand PDG se fait enlever alors qu'elle est en vacances au Mexique. Pour la retrouver, son père engage un détective privé qui l'associe à un gaffeur invétéré. Sur TMC, Tenet, film réalisé par Christopher Nolan. Une mission d'espionnage extraordinaire aux confins du réel où le temps s'écoule à l'envers. Ces mouvements de temporalité défient la logique et vont bouleverser tout ce que l'on sait sur la causalité. Sur W9, Astérix et Cléopâtre, film d'animation. Sur France 4, Le souffle de vie, documentaire. Et puis sur M6, Le maillon faible, spécial célébrité, divertissement présenté par Vincent De Dienne. Deux équipes de 8 célébrités répondent à des questions de culture générale dans l'espoir de récolter des gains au profit d'une association. Parmi les invités du soir, Bernard Campan, Florence Foresti ou encore Camille Combal. Très belle soirée télé à tous.
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3: Bonjour à tous. 6 ans après la disparition de Delphine Jubilard, les ossements retrouvés jeudi dans le Tarn appartiennent bien à l'infirmière. C'est l'annonce hier soir du procureur de Toulouse après le résultat des analyses. La révélation intervient quelques semaines après les aveux de Cédric Jubilard qui avait reconnu le 6 juillet dernier avoir tué sa compagne. Mais les circonstances et les causes de la mort de Delphine Jubilard restent inconnues. Il dénonce un texte dangereux. Le collectif Nourrir s'est mobilisé ce week-end partout en France pour s'opposer au projet de loi d'urgence agricole. Il doit être voté aujourd'hui à l'Assemblée après le compromis trouvé lors de la commission mixte paritaire. Il prévoit le retour des pesticides néonicotinoïdes. Le Premier ministre Sébastien Lecornu doit réunir cet après-midi les responsables des groupes politiques du socle commun. Le président gabonais Brice Clotaire-Oligui Nguema entame aujourd'hui une visite d'État en France. À la tête d'une délégation de plus de 80 membres composée de ministres, d'hommes d'affaires et de journalistes, il sera reçu par Emmanuel Macron à l'Élysée. Une visite placée sous le signe de l'économie et du rééquilibrage des relations bilatérales. Un pompier légèrement blessé dans un incendie dans le Var. Le feu a parcouru près de 200 hectares près de Draguignan depuis hier après-midi. Des évacuations ont été ordonnées. Le feu n'était pas encore fixé hier soir malgré une situation favorable selon la préfecture. Au Venezuela, le bilan grimpe encore après le double séisme qui a eu lieu il y a environ 3 semaines. Hier, les autorités vénézuéliennes ont actualisé le bilan à 5200 morts, un bilan encore provisoire. L'Espagne, championne du monde, les coéquipiers de Lamine Yamal sont venus à bout de l'Argentine 1-0 hier soir en prolongation. La Roja a dominé la rencontre de bout en bout et décroche sa 2e étoile après celle remportée en 2010. Notez que Kylian Mbappé termine meilleur buteur du tournoi. Et puis sur le Tour de France, coup de théâtre hier, le Danois Jonas Vingegaard a été contraint à l'abandon après une chute sur cette 15e étape. Le Belge Remco Evenepoel est arrivé en tête. Repos aujourd'hui avant le contre-la-montre individuel demain. Très bonne journée à tous.
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2: Bélier, persévérez dans la voie que vous avez choisie. Vous devriez obtenir des résultats probants dans les semaines à venir. Taureau, vous manquez sérieusement de diplomatie. Allons, faites des efforts dans ce sens. Gémeaux, halte au surmenage. Vous en faites trop et vous gaspillez votre énergie. Cancer, si vous êtes en phase de négociation financière, c'est le moment ou jamais de prendre les rênes en main. Lion, ne jouez pas la carte de l'autorité. Vous êtes un peu trop dirigiste. Vierge, ne cherchez pas midi à 14h et profitez de chaque moment qui passe. Balance, vous négligez votre santé. Respectez les principes de base comme manger à heure fixe, pratiquer une activité sportive et s'oxygéner à la campagne. Scorpion, ne vous impliquez pas dans des querelles intestines au bureau. Vous n'êtes pas en position de force pour obtenir gain de cause. Sagittaire, cultivez la patience et analysez calmement la situation avant de foncer tête baissée. Capricorne, vous initiez des changements au niveau de votre organisation de travail pour améliorer votre efficacité. Verseau, vous fourmillez d'idées originales et novatrices. Vous voulez atteindre coûte que coûte les objectifs que vous vous êtes fixés. Poisson, soyez sur la réserve. Ne faites pas de crise de jalousie à votre partenaire et cela sans fondement.
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2: Et nous sommes le 20 juillet aujourd'hui, nous fêtons les Auréliens, Aurel et Aurélie. Et en ce 20 juillet, je peux vous parler du complot visant à tuer Adolf Hitler en 1944, parfaitement raconté dans le film Valkyrie avec Tom Cruise, ou encore de Jacques Delors, l'ancien président de la Commission européenne, né en 1925. Mais le 20 juillet 1919, né Sir Edmund Hillary, cet alpiniste néo-zélandais sera le premier vainqueur de l'Everest en 1953, accompagné de son Sherpa népalais. L'Everest, c'est le toit du monde. Il culmine à 8849 mètres à la frontière du Népal et du Tibet. Découvert par les Européens en 1847, il intéresse les alpinistes dès les années 20. En 1922, une première grande expédition s'arrête à 8320 mètres, stoppée par une avalanche qui fera des victimes. En 24, l'expédition Mallory atteint 8570 mètres. Plusieurs tentatives suivront, mais ce n'est qu'en 1953 qu'il sera vaincu par l'expédition Hunt. Deux équipes sont désignées pour effectuer l'ascension. Hillary fera équipe avec son Sherpa népalais Tenzing. Alors que la première équipe fait demi-tour suite à une panne de leur système à oxygène, les deux hommes se lancent dans l'ascension depuis le camp de base le 28 mai. Ils atteindront le sommet le lendemain et resteront dans l'histoire comme les deux premiers. En tout, un peu moins de 5000 personnes ont gravi l'Everest à ce jour. Le plus jeune n'avait que 13 ans, le plus âgé 80. La citation du jour est signée du plus célèbre disparu de l'Everest, l'alpiniste George Mallory, aperçu vivant pour la dernière fois le 8 juin 1924 et dont le corps ne sera retrouvé qu'en 93. À ceux qui lui demandaient pourquoi il voulait escalader l'Everest, il avait répondu « parce qu'il est là ».
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4: Bonjour, bonjour à tous. À la une de l'actu sport, une finale à sens unique, la fête après le sacre et puis une journée explosive sur le Tour de France. Et à la une, un champion du monde total, l'Espagne remporte la 23e Coupe du monde de football, une victoire 1-0 hier soir sur l'Argentine après prolongation à New York. Un but du remplaçant Ferran Torres en prolongation après une finale à sens unique où l'Espagne a dominé de bout en bout. Les Argentins ont dû attendre la 117e minute pour tirer pour la première fois. L'Espagne décroche donc sa deuxième étoile et pour le sélectionneur Luis de la Fuente, la détermination et la confiance ont fait toute la différence. Écoutez.
5: Aujourd'hui, nous étions déterminés, convaincus que c'était notre finale et nous voulions la remporter, sachant qu'il fallait maîtriser les points forts de notre adversaire et maximiser les nôtres. Le match a été quasi parfait. Sans la grande prestation du gardien adverse, nous l'aurions emporté plus largement. Il y a une phrase que l'on a souvent répétée, nous avons rendez-vous avec l'histoire. Mais pendant les prolongations, il s'agissait simplement de se rappeler que nous faisions un excellent travail et de rester bien concentrés.
4: Et comme toujours après la victoire, les grandes villes espagnoles se sont embrasées pour une nuit de fête. Les Espagnols attendus à Madrid dès ce matin. Côté récompense, le capitaine Rodri est sacré meilleur joueur du mondial. Kylian Mbappé lui termine meilleur buteur et Michael Olise meilleur passeur. On passe maintenant au Tour de France. Étape très animée hier pour la fin de la deuxième semaine. C'est Remco Evenepoel qui l'emporte devant Tadej Pogacar au plateau de Solaison. Le Belge devient le nouveau dauphin au classement général puisque Jonas Vingegaard a été contraint à l'abandon après une chute. Paul Sexas, lui, perd le maillot blanc au profit d'Isaac Del Toro. Aujourd'hui, journée de repos. Enfin, la Formule 1, Kimi Antonelli renoue avec le succès au Grand Prix de Belgique à Spa-Francorchamps. 6e succès de la saison pour l'Italien. Il conforte son avance au classement du championnat du monde des pilotes. Voilà pour l'essentiel de l'actu sport. Très belle journée à vous.
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1: Bonjour, une petite sélection télé pour votre soirée du lundi 20 juillet sur TF1 Camping Paradis, série avec Laurent Ornac. Sur France 2, Enquête au Paradis, série. Sur France 3, La Chèvre, film avec Gérard Depardieu et Pierre Richard. La fille d'un grand PDG se fait enlever alors qu'elle est en vacances au Mexique. Pour la retrouver, son père engage un détective privé qui l'associe à un gaffeur invétéré. Sur TMC, Tenet, film réalisé par Christopher Nolan. Une mission d'espionnage extraordinaire aux confins du réel où le temps s'écoule à l'envers. Ces mouvements de temporalité défient la logique et vont bouleverser tout ce que l'on sait sur la causalité. Sur W9, Astérix et Cléopâtre, film d'animation. Sur France 4, Le Souffle de Vie, documentaire. Et puis sur M6, Le Maillon Faible, spécial célébrité, divertissement présenté par Vincent Dedienne. Deux équipes de 8 célébrités répondent à des questions de culture générale dans l'espoir de récolter des gains au profit d'une association. Parmi les invités du soir, Bernard Campan, Florence Foresti ou encore Camille Combal. Très belle soirée télé à tous.
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3: Bonjour à tous, l'avocat de Delphine Jubillar espère que ce rebondissement ne bouleversera pas le calendrier. Le parquet de Toulouse a confirmé hier soir que les ossements retrouvés jeudi dans le Tarn appartiennent bien à Delphine Jubillar, disparue depuis décembre 2020. Une annonce faite à 2 mois du procès en appel de Cédric Jubillar à Toulouse. Il a été condamné en première instance à 30 ans de réclusion criminelle. 6 départements toujours placés ce matin en vigilance orange canicule, de l'Hérault jusqu'au Var, en passant par les 2 départements corses. 27 départements sont aussi en risque élevé de feux de forêt. Sur le front des incendies, justement, plus de 200 hectares ont brûlé depuis hier après-midi dans le Var, près de Draguignan. 10 maisons ont été détruites par les flammes aux arcs. Environ 150 personnes ont dû être évacuées. Plus de 350 pompiers sont encore mobilisés sur place ce matin. L'incendie n'est toujours pas fixé, mais les conditions prévues aujourd'hui sont favorables. À l'international, nous les avons frappés très durement. Nouvelle série de frappes de l'armée américaine sur l'Iran cette nuit. Des centres de commandement militaire et des sites de communication ont été visés. Le président américain Donald Trump affirme que ces bombardements ont eu lieu en l'honneur des 3 soldats américains tués au Moyen-Orient depuis vendredi. De son côté, l'Iran a ciblé cette nuit ses voisins, notamment le Koweït et Bahreïn. Un nouveau locataire à Downing Street, Andy Burnham, doit être officiellement nommé Premier ministre du Royaume-Uni ce lundi midi. Il succède à Keir Starmer, qui a présenté sa démission au roi Charles III le 22 juin dernier, à peine plus de 2 ans après sa prise de fonction, soit le délai le plus court pour un Premier ministre de gauche depuis 1924. Le futur nouveau Premier ministre assure être un authentique travailliste et se présente comme la dernière chance de son parti. Et puis en football, un nouveau titre pour l'Espagne. Championne d'Europe en titre, la Roja est devenue hier soir championne du monde après sa victoire en finale contre l'Argentine 1-0 après les prolongations. C'est la 2e Coupe du Monde remportée par les Espagnols. Les joueurs sont attendus dès aujourd'hui à Madrid pour des festivités. On attend près d'1 million de personnes dans les rues cet après-midi. Très bonne journée à tous.
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3: Bonjour à tous. Les pompiers optimistes dans le Var, ils espèrent fixer l'incendie dans la journée près de Draguignan. Les flammes ont déjà brûlé plus de 200 hectares. Environ 150 personnes ont dû être évacuées. Plus de 350 pompiers sont encore mobilisés sur place. Et depuis le début de l'année, un peu moins de 40 000 hectares ont brûlé en France. Un chiffre présenté ce matin par le ministre de l'Intérieur, Laurent Nunez. C'est plus qu'en 2022 à la même période. 111 personnes ont également été interpellées dans le pays, soupçonnées d'avoir mis le feu. Le projet de loi d'urgence agricole est de retour aujourd'hui à l'Assemblée nationale. Ce texte approuvé en commission mixte paritaire prévoit notamment la réintroduction de pesticides interdits, mais également une simplification des règles pour les agriculteurs. Il doit être approuvé demain par le Sénat. Après le soulagement, la colère des proches de Delphine Jubilard. Les ossements retrouvés jeudi dans le Tarn appartiennent bien à l'infirmière. C'est l'annonce hier soir du procureur de Toulouse après les résultats des analyses. L'avocat de l'oncle et de la tante de la jeune femme s'est exprimé notamment sur LCI. Il a rappelé que la famille était définitivement privée de la dépouille de la victime, dont les enquêteurs n'auront trouvé que quelques fragments. Téhéran hausse le ton après les violents bombardements américains de la nuit dernière. Le détroit d'Ormuz ne peut servir à menacer la sécurité de l'Iran selon la diplomatie iranienne. En parallèle, la ville portuaire de Bushehr, où se trouve la seule centrale nucléaire civile en fonctionnement d'Iran, aurait été visée ce matin par des tirs des États-Unis. Ce drame en marge de la Coupe du Monde de football. Un adolescent est mort cette nuit à Ciudad Rodrigo, dans l'ouest de l'Espagne, pendant les célébrations de la victoire de la Roja. En cause, selon des médias locaux, l'effondrement d'une fontaine sous le poids des spectateurs. Et en attendant, les joueurs espagnols sont attendus à Madrid à la mi-journée. La Roja, on le rappelle, a battu l'Argentine 1-0 en prolongation en finale de la Coupe du Monde hier soir. Cet après-midi, un défilé en bus impérial est prévu dans les rues de la capitale, où les autorités attendent plus d'un million de personnes. Excellente journée à tous.
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4: Bonjour, bonjour à tous. Encore un week-end dramatique en Guadeloupe. Un trentenaire a été tué hier à la sortie d'une boîte de nuit au Gosier. Il s'agit d'un homme de 32 ans, originaire du Moule. Les secours rapidement sur place n'ont rien pu faire pour le sauver. Les tirs venaient d'une voiture d'après les premières informations. L'enquête a été confiée à la brigade criminelle. Deux hommes ont été placés en garde à vue dans les heures qui ont suivi le drame. Il s'agit du 23e homicide en Guadeloupe depuis le début de l'année. Toujours en Guadeloupe, la colère de l'Union des travailleurs, un mois après l'incendie à la sucrerie Rumerie de Marie-Galante, l'UGTG publie un communiqué pour dénoncer un désengagement de l'État et des collectivités dans l'usine sucrière. Le syndicat réclame des investissements urgents, un audit indépendant, mais aussi un véritable plan de relance pour la filière canne sur place. Et 6 personnes toujours portées disparues après l'incendie de leur navire au large de la Guyane. Le navire de pêche Saint-Vincent 7 reste introuvable, victime d'un incendie à plus de 370 km des côtes guyanaises. Le navire de 22 mètres avec 6 personnes à bord se trouvait donc à plus de 200 000 nautiques. Il n'était pas équipé d'une balise de détresse. Les recherches actives ont été suspendues. Du sport maintenant, avec d'abord le tour de Marie-Galante en Guadeloupe. En cyclisme, à l'issue de la 6e étape hier, le jeune Loan Gossec remporte sa 48e édition du tour cycliste. Il a pu profiter d'un gros travail de son équipe face à une échappée sur la dernière étape. Et c'est finalement Fabien Hartin qui l'emporte pour cette dernière journée de course. Et puis en athlétisme, les championnats de France à venir, 3 ultramarins ont été sacrés hier pour la dernière journée de compétition. Les 4 sprinteurs martiniquais de l'US Robert, Ivan Petris, Mathis Vitalien, Mehdi Crétinoir et Mehdi Jean-Eli deviennent champions de France U20 du relais 4 x 100 mètres. Et puis côté Guadeloupéen, Mehdi Warner de l'Athletic Club de Bémao s'offre le titre de champion de France du triple saut en U20. Il obtient sa qualification également pour les championnats du monde. Voilà pour l'actu, je vous souhaite une excellente journée. À notre écoute.
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4: Bonjour, bonjour à tous. À la une de l'actu, une annonce que les parents attendent. L'allocation de rentrée scolaire sera versée le 4 août prochain à La Réunion. Elle est destinée aux familles aux revenus modestes ayant des enfants de 6 à 18 ans. Elle permet de les aider face aux dépenses de la rentrée des classes. Cette année, elle est comprise entre 426 et 466 euros. L'an dernier, plus de 76 000 familles réunionnaises avaient bénéficié de cette allocation. Autres aides accessibles, elles, dès aujourd'hui. Depuis ce matin, les étudiants réunionnais peuvent déposer leur demande d'aide auprès de la région. Une dizaine de dispositifs existent, comme l'allocation régionale d'études supérieures, l'allocation de première installation ou encore de remboursement du billet d'avion. Les dossiers se déposent directement sur le portail des démarches de la région. Dans l'actualité également, la polémique est loin d'être finie. Jean-Marie Virapoulet intervient dans le dossier des cérémonies religieuses privées interdites à Sainte-Rose. Le vice-président du département demande au maire de revenir sur sa décision d'interdire ces cérémonies. Suite à la demande de plusieurs habitants, il appelle au retour de la concertation pour trouver une solution respectueuse de la liberté de culte et de la tranquillité du voisinage. D'après la municipalité, il y aurait eu des plaintes de riverains pour des nuisances. L'une des cérémonies a été annulée, l'autre a eu lieu dans le calme. Ce drame dans un hôtel de Saint-Paul ce week-end, un enfant de 5 ans s'est noyé dans la piscine. D'après l'info RE, elle a été sortie de l'eau par des médecins présents sur place avant d'être transportée au CHU Nord en urgence absolue. Le SDIS rappelle aux parents l'importance de rester vigilant et de surveiller les jeunes enfants aux abords des plans d'eau. Et puis des travaux pour sauver le moulin à eau de la Perrière. Un chantier de sécurisation va débuter pour restaurer le site à la grande joie des habitants, lieu important du patrimoine réunionnais. Le moulin à eau est menacé par les intempéries et par un arbre tout proche. Le département de la Réunion a donc prévu des travaux pour tout sécuriser. Et pendant le chantier, la circulation devra être fermée sur place. Voilà pour l'essentiel de l'actu. Je vous souhaite une excellente journée.
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1: Il est 13h.

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2: 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Il est 15h.

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1: Et puis ce projet espagnol aussi, quelque part, on va dire indirectement, c'est un petit peu aussi la faillite italienne et la faillite allemande. Parce que quand tu vois depuis 20 ans le foot, ce qu'il est devenu avec les joueurs de transition, les joueurs de, comme vous disiez, comme Lamine Yamal ou autre, des joueurs de rupture, tu vois l'Italie qui est restée avec son Catenaccio. Bon, il y a aussi des problèmes de...
2: Il n'y a pas de joueurs,
1: c'est juste la qualité.
2: Il n'y a pas de joueurs, je le sais, je suis,
1: aussi.
2: C'est juste qu'il n'y a pas de qualité.
1: Je sais, il y a aussi un manque de joueurs, mais malgré le manque de joueurs, si tu t'étais quelque peu adapté au football actuel, ça aurait pu changer, et c'est pour ça dire que Jürgen Klopp,
2: il prend l'Allemagne,
1: il dit je veux refaire.
3: Il ne faut pas faire passer l'Espagne pour ce qu'elle n'est pas, ce n'est pas une petite équipe, ce n'est pas des petits joueurs, ce n'est pas des petites individualités. Tu listes tous, il n'y a que des joueurs.
1: Il y a 15 ans, Xavi, Iniesta, personne ne leur donnait l'heure. Enfin, il y a 15 ans, non, mais j'abuse un peu.
4: On a toujours donné l'heure à Xavi Iniesta.
1: Non, mais je veux dire, mis à part le Barça et sa Masia, où tu donnes la possibilité aux petits joueurs,
3: mais c'est réussi
1: physiquement. Ils sont plus.
4: Mais c'est quand même, tu parles de Xavi Iniesta quand même.
1: Dans
4: toutes les équipes du monde, ils jouent Xavi Iniesta.
3: Tu prends Kubarsi. Kubarsi, c'est avec de la Masia.
1: Tu dis ça maintenant, mais il y a 20-25 ans, les profils comme Xavi et Iniesta, c'était pas les joueurs.
3: Mais c'est là quand ils arrivent, Xavi Iniesta, ils arrivent il y a 25 ans. Par contre, la vérité, c'est que.
5: Ce qui est choquant, Ben, c'est tu prends un Kubarsi, il a 19 ans, dans ta défense, 19 ans, il a marché sur tout le monde. La complémentarité qu'il y a entre Laporte et Kubarsi, oh, c'est minot.
3: La Masia va bien, le Barça va bien, l'Espagne va bien.
1: Le Barça va bien financièrement, pas trop, mais c'est un autre débat.
3: D'un point de vue réussite sportive, le Barça la Masia va bien, ça réussit. Il y a vraiment. Et encore, Fermin, il aurait dû y être, il y est pas, alors que c'est un super joueur. C'est une vraie réussite de profil, mais aussi, il faut arrêter de se dire c'est la faillite d'un tel. Les Espagnols, ils joueront comme des Espagnols, ils perdront comme des Espagnols. Les Italiens gagneront comme des Italiens, ils perdront comme des Italiens. Ils ont gagné avec Conte, et Conte, c'était le Catenaccio.
4: Les Allemands, pareil.
3: Mais les Allemands, ils proposeront des Allemands, ils gagneront avec des Allemands. Par contre, il y a des moments, c'est des dynamiques, des sélectionneurs, des choix, des formes. La réalité, c'est que Luis de la Fuente, il est fort, il comprend son groupe, il comprend les dynamiques, il installe des mecs que tu n'aurais peut-être pas installé à ce moment-là, parce qu'il y a Oyarzabal, le remplaçant c'est Merino, le remplaçant c'est Borja Iglesias.
1: Merino qui est blessé. Il paraît défaut quelque peu aussi, on ne va pas se mentir.
3: Mais après, il a en réussite. Il a gagné sa réussite. Il n'est pas en défaut sur cette compétition, il a marqué 30 buts en 65 sélections. Enfin, tu peux me dire ce que tu veux. Ok, c'est peut-être pas le mec que tu penses en premier, mais quand tu donnes sa chance et que le mec donne sa chance et qu'il réussit, la réussite, c'est que...
1: Mais parce que c'est la réussite de tout le collectif.
3: C'est trop facile. Les individus, ils marchent dans le collectif.
1: Je suis pas persuadé que si tu mettais Oyarzabal à la pointe de l'attaque française, il aurait mis autant de buts.
3: Et parce que tu es en France.
1: Parce que tu n'as pas d'identité de jeu, on est d'accord.
3: Est-ce que si tu mets Mbappé en Espagne, il réussit autant que un Baïna, qu'un Oyarzabal? Je suis pas sûr.
4: Moi non plus.
3: Parce qu'il est en bout de chaîne, parce qu'il a une conception du foot qui est pas pareille.
4: Parce qu'il a un jeu de plus de transition aussi, Mbappé.
3: C'est toujours pareil.
4: T'as quelqu'un qui va venir battre, chercher les ballons.
1: Et parce qu'il joue pour sa gueule aussi quelque part.
4: Aussi,
1: ça aide pas. Ça aide pas non plus. Non mais ça aide pas.
5: Le parti pris.
3: Oh, la pirouette, repirouette. À chaque fois, on arrive. Non mais la réalité, c'est quoi? C'est que là, tu as une réussite de joueurs forts, d'un collectif fort, d'un sélectionneur fort. Parce qu'il sort Pedri. C'est con, mais Pedri, dans n'importe quelle sélection, jamais il sort. Et tu fais la compétition avec Pedri. Ou alors Pedri, quand il est de retour, Pedri, il joue.
1: Mais parce qu'il y a Fabien Ruiz aussi, qui est excellent.
3: Mais même, Pedri, il joue normalement.
1: Normalement, Tchouaméni,
3: tu l'as fait rentrer alors qu'il a raté 3 matchs. Oui. Il est rentré parce que c'est Tchouaméni.
4: C'est la force d'un sélectionneur de mettre tout le monde au même niveau. Et que s'il y a un qui est moins bon, il est moins bon, il sort. Parce que Pedri démarre la compétition.
1: Après, c'est facile de parler à posteriori, mais...
3: Tu parles de Tchouaméni.
1: Tchouaméni titulaire face à l'Espagne.
3: C'est un choix de merde.
1: Oui, oui.
3: C'est clair. Allez, fin du débat.
1: Mais merci, voilà, tu as résumé ma pensée.
6: Sur cette équipe de France, c'est justement ce positionnement d'Aurélien Tchouaméni, plus globalement de la compétition des Bleus.
5: On avait complètement oublié Nordine.
1: Tout va bien.
6: Tout va
1: c'est
6: bien.
1: Le seul présentateur qui présente pas les émissions.
6: un plaisir de vous retrouver sur l'Instant United Foot, votre émission spéciale Coupe du Monde. Et on va continuer avec les clubs. Bientôt, restez attentifs. On va continuer à la rentrée avec les émissions autour des clubs, la reprise du championnat de Ligue 1, notamment, qui nous anime tant.
3: La Grande Ligue 1.
6: La Grande Ligue 1, le 17 août, la reprise.
4: La Ligue des Talents.
6: La Ligue des Talents, furée.

0: Est-ce que si Messi mettait au moins un but hier, ça changeait la donne?
1: Non.
2: Alors, De Koen dirait qu'il mérite le ballon d'or même s'il a rien gagné.
0: On y viendra au ballon d'or. J'ai dit, il a les thèmes, il a tout.
1: Il va trop vite.
0: Il a tout, il a tout. Il a si, c'est ici.
3: Par l'équipe de France, on revient sur Mbappé, Messi.
0: Bon, non. Non, bon, Rodri, non. Ok. Koubarsi, meilleur jeune de la compétition.
4: Voilà, on a parlé. Voilà, 19 ans, il a crevé l'écran.
0: Il a crevé l'écran, Koubarsi.
4: C'est pas un poste qui fasse. Tu m'aimes pas, c'est pour le savoir.
0: Pas ce niveau. Pas ce niveau.
4: Pas un poste où il est évident de briller.
0: Ouais.
5: Et par contre, il a l'habitude du Barça où il est surresponsabilisé.
2: Non, mais là où il a raison, c'est très important de le dire. C'est un poste où tu échoues davantage que ce que tu brilles.
4: Et ouais, exactement. Ouais.
0: Mais là, c'est. Et en plus, avec le. Même si c'est pas le système de flic, quand même, en Espagne, avec
5: des chantés. Il va chercher haut, quoi.
0: Voilà, quand même, ils sont à 50 mètres de leur but, il est responsabilisé.
3: Bon, ouais, et puis même, il faut se rappeler que. Fin, moi, je me mets dedans, après, je sais pas si vous, mais on se rappelle avant la compétition, je dis, mais l'Espagne, quand même.
5: Non, tu crois pas. Mais moi, j'y croyais pas.
3: C'est pour ça que je te dis.
0: On a les bandes de là, on a tout enregistré.
3: Et on se dit, mais Koubarsi, Laporte, mais défensivement, ça va jamais tenir.
5: Yamal, il est mort, Baïna.
3: Non, mais même derrière, compliqué. Moi je te parle juste derrière. Ouais, ça va jamais
4: dehors,
3: Pedro Porro.
4: En dehors de la solidité défensive, il y a un paramètre qu'on est obligé de tenir en compte, c'est cette possession de balle. Parce qu'après, c'est une palissade, mais vu la possession qu'il va avoir en face, à quel moment il va se montrer dangereux? Au moins, est-ce que tu es vraiment des tueurs en face?
3: Non, mais c'est d'autant plus révélateur de se dire, ils ont la possession et en plus, défensivement, ils concèdent.
0: C'est ça, parce que Beka, combien de fois on a vu dans l'histoire du foot des équipes qui ont 70-75% de possession de balle en prendre 2, en prendre 3.
2: Face à la Russie, ils ont fait plus de 1000 passes dans le match en 90 minutes et ils perdent lamentablement.
4: Non, mais à la perte, tout le monde est bon défensivement.
2: Oui, non, je dis l'Espagne.
0: Ah, non, non, je dis l'Espagne, justement. L'Espagne, face à la Russie,
3: quand même, il y a un moment.
2: Oui,
4: tu as cette possession, mais parallèlement à ça, à la récupération, tout le monde travaille.
3: Parce que tu prends l'exemple contre la France. On aurait pu se dire, attention, la France va défendre, mais en transition.
5: Mais c'est 50-50 la possession.
3: Ils n'ont pas été mis en danger. Ils n'ont pas été mis en danger.
5: Parce qu'ils attaquent des petits espaces, ils défendent des grands espaces, mais ils savent le faire. Et ils saturent tellement le terrain. En étant très haut, qu'au final il n'y a pas de personne pour jouer en transition parce qu'il n'y a juste personne qui peut rester haut. Ils sont obligés de tous. L'équipe adverse doit. Elles doivent. L'intégralité des joueurs doivent défendre et en défendant en bas, tu n'as personne pour jouer en transition.
4: C'est peut-être là où Deschamps a peut-être aussi commis une erreur en mettant Barcola parce que les espaces, il n'en a pas eu ces joueurs d'espace. C'est pas doué quoi.
5: Ah, non.
0: Koubarsi donc, bon, validé, ouais, ok, oui, pas de débat. Et ensuite, bon, meilleur gardien, ça aussi, ça, on en reparlera pour l'équipe type après. Ouais. Bon, on fait vite fait un tour. Unai Simon a été élu meilleur gardien de la compétition, il prend qu'un but dans le tournoi. Vous avez parlé de la défense de fer de cette équipe d'Espagne.
4: Ouais, il prend qu'un but, mais est-ce qu'il a été énormément sollicité? Donc, meilleur gardien, c'est quand même un gardien qui a brillé lors de la compétition.
0: On me dit que le son est remis. Il y avait un problème de son, ne vous inquiétez pas, de toute façon.
5: On est sauvés.
0: On est sauvés. Donc, donc celles et ceux qui nous écoutent en radio ont eu votre magnifique première partie. Celles et ceux qui nous regardent sur YouTube, un peu moins. Donc, on s'en excuse.
2: Petite dédicace à Fred qui m'écoute aussi. Big up à toi, Fred.
0: Fred, allez, on embrasse Fred.
3: Alors, qui est espagnol
2: ou... Il est français. Non,
0: il est français. Mais toute la famille espagnole est devant la télé.
2: D'ailleurs, Chérif est porté disparu, c'est peut-être ma mère qui l'a gommé aussi au passage. Parce que ma mère, elle n'a pas les bandes, mais elle se rappelle que Chérif a dit que l'Espagne pouvait être le flop de cette compétition après le 0-0.
0: Elle s'en rappelle. Il est content.
2: T'inquiète pas que les bandes, elles sont dans la tête. Là, je ne les ai pas oubliées.
4: Julien n'oublie jamais.
2: Ah, exactement.
0: Les gars, vous en avez parlé brièvement, on en a parlé de l'Espagne, on va parler de l'Argentine rapidement. Est-ce qu'elle pouvait faire mieux, cette équipe argentine?
4: Avec 0,00.
3: Oui.
0: Non, parce qu'on a beaucoup dit que l'Espagne était top.
5: Non, mais tu regardes la compo. Est-ce que l'Argentine peut faire mieux? Oui, ils ont des bons joueurs qui ont des grands. Soit qui ont joué, soit qui ont des grands clubs, qui ont de la qualité technique. Tu peux. Par contre, la vérité, c'est Scaloni. Il est piégé avec son équipe de milieu de terrain de 2022. Il est solidaire avec eux. Ouais. Il veut pas changer. Il va mourir avec eux. Il a dit s'il faut que je fasse éliminer, je me l'élimine avec ces joueurs-là. Il a fait un pacte de sang ou de je sais pas trop quoi. Et tu es proposé, c'est qu'en 2026, les mecs ont vieilli, les mecs ont changé. Paredes, c'est un joueur qui peut être fort, qui peut être élégant avec un ballon, mais qui peut être, qui peut être une teigne quand il s'y met. Et là, on a eu le repris de justesse. Et ils pourraient faire mieux, oui, mais ils sont tombés dans une caricature et ils ont mis juste à mettre des boîtes. Ils se sont dit, on est le Paraguay, en face de nous, c'est l'équipe de France, on est... 50 échelles de eux et on va mettre
2: mais
5: des boîtes.
2: Tu peux pas dire ça contre l'Argentine, c'est pas possible. Ça dépend déjà, tu appelles quoi peut faire mieux? mieux sur mieux le contenu ou le résultat?
0: Le contenu. Dans toute façon. Le contenu, oui. Parce qu'il y a 0,00 en expected goal au bout de 90 minutes, juste ça, c'est assez fabuleux.
2: Oui, ça, tu peux faire mieux, mais...

0: frappe avant 90 minutes.
1: Dans le contenu, oui, parce que bon, ça a été dit depuis tout à l'heure, quand tu viens avec la prétention de mettre des boîtes et d'être le Paraguay Buiss, alors j'espère pour eux qu'ils avaient quand même un petit peu plus d'ambition que ça. La réalité, c'est qu'effectivement, tu peux faire mieux dans la compétition, et je trouve ça quand même déjà miraculeux, mais ce n'est que mon point de vue, que tu aies cette équipe qui atteigne la finale, alors qu'ils sont miraculés face au Cap-Vert, face à l'Égypte et face à la Suisse. Qu'est-ce que tu voulais faire sérieusement quand bien même face à l'Angleterre, tu as un sélectionneur qui se suicide en face? Qu'est-ce que tu voulais faire de mieux face à ce qui se fait de mieux en Europe, qui est champion d'Europe en 2024 et qui a roulé sur tout le monde ou presque?
0: Attendez,
1: sans écraser.
0: On racontait de belles histoires sur l'Argentine, on arrive en finale face à l'Espagne, ils ont pu le retirer.
2: Moi, c'est ce que je disais tout à l'heure.
0: Désolé si je vous fais répéter parce qu'on
2: non, a. Au contraire, ça me fait plaisir de répéter. Mais cette équipe d'Argentine, moi hier, j'ai été déçu. Parce que premièrement, c'était... Je parle football, hein, je parle pas extra-sportif, je parle juste football. C'est une équipe qui m'a fait vivre des émotions. C'est une équipe que quand je la regardais, j'avais envie de la regarder. Parce que tu savais que même en allant jusqu'à la 120e ou la 90e, il pouvait se passer quelque chose. Et comme je l'ai dit, le foot, c'est avant tout des émotions. Tu avais un joueur, le meilleur joueur de tous les temps avec Lionel Messi, il vivait sa dernière Coupe du Monde, donc automatiquement, tu avais de l'attraction. Et moi, j'ai vu des choses, et je te le répète, même si c'était un quart d'heure, 20 minutes, 25 minutes, j'ai vu quand même des choses. Je te dis, ils sont capables de faire ça.
1: Ouais, mais
2: ils sont capables. Et c'est trop les caricaturer de dire.
1: Mais est-ce que c'est pas la caricature d'eux-mêmes?
2: Et surtout, McAllister,
3: est-ce que c'est pas la caricature d'eux-mêmes? Après le but, on les a vus attaquer. On a l'occasion de Messi, on a l'occasion de. On a la situation de la surface, on a la situation de Simeone.
1: Encore eux, ils restent.
3: Mais ils savent le faire. Mais 10 contre
0: 11. Est-ce que Beka, ils se sont pas rendus compte dans la partie que l'écart était quand même trop, parce que même s'il n'y a pas eu énormément d'occasions, il y a celle de Lamine Yamal qui les fait reculer, qui les refroidit, j'ai l'impression. Que les premières minutes, les 10-15 premières minutes, ça allait, et qu'après cette action, ils ont reculé. Donc est-ce que ce n'est pas aussi les joueurs sur le terrain, on oublie Scaloni, les joueurs qui se sont rendus compte que ah, là, ça devient vraiment dur, on est obligé de reculer?
4: Oui, par rapport à l'adversaire, mais... C'était un peu le même schéma. Je reviens à ce match contre l'Angleterre. L'Angleterre avait vraiment un ascendant au départ. Après, ils se sont éteints.
0: Après, ils sont liquéfiés.
4: Et en fait, les choix de Tourelle transpiraient tellement la peur que ça s'est transmis aux joueurs. Et c'est là que les Argentins ont pris confiance. Mais là, c'est un peu le même scénario. J'insiste là-dessus. Je me suis dit, comment l'Espagne va répondre aux défis physiques, aux tampons, etc. Mais en fait, ça s'est super bien passé.
3: Ils ont joué au foot.
4: Voilà, exactement. Quand ton fonds de commerce, au départ, c'est ça, pour avoir un ascendant psychologique et te dire, allez, on va prendre le dessus sur eux, on va les éteindre, et que tu vois qu'il se passe rien en face, au contraire, qu'au fur et à mesure des minutes, l'Espagne commence à poser son jeu, ben quand t'es joueur, tu te dis, oula, la solution, ça va être quoi? Surtout qu'on va pas se mentir, Messi de 2026, c'est pas le Messi d'avant. Mmh. Il est capable, sur certaines phases, d'éliminer dans des petits périmètres, etc. On va pas ruiner sa qualité de pied. Mais après, le petit plus qu'il était capable d'apporter auparavant, tu sens que là, c'était beaucoup plus compliqué.
0: Moi, par rapport à Messi, l'histoire, c'est qu'en fait, il peut avoir des pics dans un match qui font rappeler ses meilleures années,
4: ans,
0: on va dire,
4: voilà,
0: dans la régularité des matchs. Tu vois, par exemple, on prend le dernier match, tu vois, contre l'Angleterre, on le voit pas, et après, à partir du 1-0 des Anglais, c'est là où il switch,
2: contre l'Angleterre.
0: Et c'est pas un défaut de dire on parle des mecs qui a 39 ans,
2: il a plus rien à prouver, tu vois. Mais tu vois, tu prends l'exemple de l'Angleterre, il y a Messi déjà qui switch de position, il se voit qu'il est dans l'axe, il arrive à rien faire, du coup, il se met pendant 20 minutes sur le côté droit, il arrive à faire des choses exceptionnelles, mais surtout, tu as les choix de Scaloni qui met beaucoup plus de joueurs offensifs que
3: Simeone. Simeone d'arrêter ses quatre appels au milieu de terrain, ça change tout.
2: Voilà, hier tu te rends compte qu'un mec comme Lautaro, il n'est pas rentré. Alors que tu perds 1-0, tu te dis, je sors peut-être un milieu, je fais rentrer Lautaro, j'amène de la taille devant, c'est un bon joueur de tête.
3: Quatre actions à plat au milieu, ça n'a pas de sens.
2: Surtout contre l'Espagne, tu savais très bien.
0: Quatre alignés, tu veux dire, quatre alignés. Pas losange, quoi.
3: Et ces quatre joueurs d'axe, ça n'a pas de sens. Enfin, ces joueurs qui ont l'habitude de jouer dans le cœur du jeu, ça n'a pas de sens. Plus le foot de maintenant.
0: C'est anachronique, voilà. C'est
2: je pense que même tu prends l'exemple de Messi, mais tu prends, je pense, n'importe quel joueur de top mondial, il n'arrive pas à jouer dans cette équipe d'Argentine.
0: Elle est folle, ma question, mais est-ce qu'il aurait sortir Messi hier?
3: Non, impossible.
0: Tu peux pas sortir.
3: À 117, c'est lui qui tue. Il tue Merino, mais à 117, s'il n'y a pas Merino, il attrape une lucarne. Bon, il a séché Merino, mais de fait, tu peux pas le sortir, c'est impossible. Par contre, la lecture du match, parce que les choix, parce que plein de choses, Scaloni, il a fait ce qu'il sait faire. Je pense que c'est un bon coach. Je pense que c'est un mec qui comprend. Mais il a trop pacté avec ces mecs-là. Ils sont tellement trop donnés ensemble.
2: Ça lui donne raison à 90%.
4: Tu sors Messi, en fait. Là.
0: Et il les connaît depuis très longtemps.
3: Il les connaît depuis
0: que les joueurs ont 17 ans, 16 ans, parce qu'ils étaient au sein du staff.
3: Paredes, il frappe.
2: Pardon, mais quand il joue avec Messi en 2006.
0: Voilà, tu vois.
4: Je te disais, en fait, c'est même plus un leader technique, Messi. C'est quasi un leader spirituel. Donc tu le sors, là. Les mecs vont dire, mais non, pourquoi?
3: Simeone, il pleure. Il parle de Messi, il pleure.
2: Mais tu sais que l'histoire de Paredes en fin de match, c'est par rapport à Messi.
3: Ouais.
2: C'est Gavi qui frappe. Il frappe Gavi ou Rodolfo. Enfin, je crois. Il frappe le joueur espagnol.
0: Paredes à la fin. D'abord, c'est Eric Garcia. D'abord, il tabasse Eric Garcia.
2: Il fait ça par.
3: Il fracasse.
2: Mais tu as vu la déclasse. La déclasse, c'est il a parlé mal de Messi.
0: Paredes le prend le rouge.
2: Oui, le prend.
4: Ça me même plus 6. Je prends mon petit assemblé d'art et faisais moins le mal avec Van Dijk.
0: Non, mais c'est vrai que c'est.
1: Non, mais aussi, alors. Oh, c'est bien, vous êtes pas vous dire vous êtes des doux rêveurs, mais vous avez eu
2: des doux rêveurs.
3: Ah, vas-y, explique-moi pourquoi.
1: Comment tu veux, mais c'est pas pour moi.
3: On va revenir sur les émotions là.
1: Pas que non, pas sur les émotions.
0: Moi je vais baisser le débat parce qu'on l'a pas eu sur YouTube.
1: Pas sur les émotions. Tu sais, c'est lui le présentateur, on veut pas parler de ça. Allez, on parle pas.
2: Vas-y, je t'écoute.
1: De joueurs et de qualité intrinsèque des joueurs, pardon. Je suis désolé, mais quand tu vois rentrer Otamendi qui a Tratubalé et Medina, ça lui manquait.
2: Je pense que Messi ne connaît pas bien derrière Medina parce qu'il l'a envoyé en profondeur.
1: Ouais.
3: Nous on le connaît, nous.
1: C'est toi qui as envoyé le message d'ailleurs.
3: Nous on le connaît.
1: Non, mais effectivement, je veux bien que Cucurella ou Porro, ça soit des joueurs exceptionnels. Et qu'on s'attende à un niveau exceptionnel de leur part.
2: Mais Julien, je vais pas t'apprendre à toi, tu sais très bien que le football c'est pas que du papier.
1: D'accord, c'est pas que du papier, mais à un moment donné, le foot il y a quand même de la technique, il y a quand même du talent.
3: Tu l'as vu la compo? Tu veux qu'on te liste les mecs qui ont joué avec l'Argentine
0: hier?
3: Il y a Messi, Alvarez, Gonzalez de la Juve, Macalister, Enzo Fernandez, De Paul, Tagliafico, Lisandro Martinez, Romero, Montiel,
1: Martinez. Ça te fait rêver.
3: Rentre Paredes, il rentre Molina, il rentre Medina, il rentre Julen Simeone.
1: Mais ça te fait rêver.
3: Mais arrête de me dire que c'est des mauvais joueurs.
1: Mais j'ai pas dit que c'était des mauvais joueurs, mais c'est pas des cracks.
0: Après, quand on voit.
1: Non, mais alors, ça me fait rêver. Non, mais les gars, cette équipe, elle vous fait rêver.
2: Mais alors, l'Allemagne, elle doit gagner la Coupe du Monde.
1: Pourquoi?
2: Si tu parles que de papier, l'Allemagne elle doit aller au bout. France elle doit aller au bout.
1: Non mais il y a pas
2: que du papier. Avec quatre équipes.
1: Caricature pas ce que je suis en train de te dire. Je te dis pas que c'est que du papier, mais à un moment donné il y a quand même la valeur intrinsèque des joueurs. Ils ont tous 220 ans. Et au bout d'un moment.
2: Mais ils compensent avec quoi? Ils compensent avec leur mentalité, c'est tout.
1: Ah ouais, la mentalité. Tiens, elle est belle la mentalité. Bien sûr. J'allais t'en parler la mentalité, ouais.
2: Mais ils compensent avec de mettre des coups, avec de courir les uns pour les autres. Ces choses-là, ils compensent avec ça.
3: Et ils font
2: final,
3: quoi?
2: Regarde, ça les amène en finale.
3: Ils font 3-2, 4 verts, 3-2 Égypte. Ils font 1-0 1-0 Suisse.
1: Magnifique.
3: Ils font 2-1 Angleterre et ils sont menés 3 fois sur 4. C'est ça.
2: Et il y a cette force de caractère.
3: Non, mais on est d'accord.
2: À part contre le Cap-Vert où ils sont pas menés.
0: Ils sont menés 2-1 contre le Cap-Vert à un moment. Dans la partie, ils sont menés 2-1, mais sinon, c'est eux qui ouvrent le score. C'est Messi qui ouvre le score. Ils égalisent. Cap-Vert. Pour moi, le Cap-Vert, le but de Lucas qui met Cabral, là, c'est 2-1 et après il retourne. Pour moi, après, on verra.
3: Mais dans l'absolu, tu regardes, on est sur une équipe qui. Ok, elle est limitée, ok, mais. Elle va au bout de ce qu'elle peut proposer. Et tu regardes.
1: C'est très bien, bravo à ce qu'ils ont fait, mais ils pouvaient pas faire mieux alors. Donc c'est ce que tu es en train de te dire.
3: Alors faire mieux en termes de progression, si. En termes de résultats, je sais pas, parce que je suis pas
0: savoir. Moi je parle pas de résultats, je parle de production.
3: En production, mais sûr, ils ont montré.
1: Ah oui, 0,00 d'expected goals, c'est effectivement.
2: Par rapport à ce qu'ils nous ont montré sur certains matchs, ils sont capables de faire beaucoup.
3: Tu peux faire mieux.
0: Après, est-ce que même là, avec du recul, vous l'avez dit, je vais vous faire répéter pardon, et on fait encore 2-3 minutes. Est-ce que en fait l'Espagne, c'est pas trop fort, plus fort que ce qu'on dit? Même là, oui. J'ai l'impression qu'on n'arrive pas encore à réaliser le niveau de cette Espagne, dans le sens où mardi, il n'y a rien eu. Enfin, la France n'a rien eu, à part une action de Doué, une petite action de Mbappé. Et là, hier, au final, l'Argentine n'a rien eu. Donc, au final, est-ce que ça ne dépendait pas juste de l'Espagne, ce match?
3: Dans l'absolu, on savait. Enfin, ce qu'on en parlait, ils ont abordé le match contre la France et le match contre l'Argentine de la même façon. Ils ont joué de la même façon avec les mêmes gars, de la même manière de jouer, de sortir le ballon, d'attaquer les espaces, de responsabiliser certains joueurs. Ils ont joué ce qu'on a, on savait, tu mets le match, on aurait pu dire lui il va jouer comme ça, lui il va faire ça, lui il va rentrer là, lui il va tenter là, lui il va jouer en une touche, lui il va tenter. Yamal, on savait qu'il a tenté 2-3 fois de loin. Le match, on savait ce qui allait se passer. C'est ça la force de l'Espagne, c'est que ils proposent des trucs super intéressants, ils montent en puissance durant les matchs, parce que contre la France, les 20 premiers minutes, tu dis « Ah ouais, ils sont peut-être pas aussi bien, ou peut-être qu'on va réussir, on a des sorties, on touche un peu, on se dit « Ah, peut-être que... » Et au final, non, ça passe pas, parce que ça passera pas, parce que sur 90 minutes, sur 120 minutes, sur cette compétition, ils sont incapables d'être mis à défaut, incapables d'être mis en danger. Le seul moment où ils sont égalisés, c'est contre la Belgique, et la Belgique, c'est même pas comment ils s'en sortent. Ils égalisent, ils sont là genre... Rudy Garcia, il a écrit 3 pages parce qu'il fallait bien rédiger. Mais tu te dis, ils n'ont jamais été mis à défaut.
4: Il aime bien faire ça.
3: Jamais été mis à défaut, jamais mis en difficulté. Même dans
0: le Portugal, ça passe à la fin, toute fin de match.
3: Ouais, mais dans le match, est-ce que tu penses, est-ce que tu voyais le Portugal passer?
2: Ah, mais ils ont de la maîtrise.
3: Voilà. Et contre l'Argentine, au final, la production, elle est importante. Pourtant, tu peux te dire à la 80e, ah, on va se mettre plus bas, on va gérer, on va peut-être plus se balancer sur Nico Williams, sur Lamine Yamal. Non, 91e, on est dans la surface adverse, on fait tourner, Olmo, machin chose, Fabian Riz, ça touche là-bas, ça revient, ça va jouer comme ça.
1: Et là où la raison, c'est qu'ils n'ont jamais eu peur, ils ne se sont jamais inquiétés quand ils ont été égalisés ou quand il n'y a rien eu. Il y a toujours cette maîtrise constamment de la balle, peu importe la zone de jeu, peu importe s'ils avaient la possession ou pas sur l'action, ils n'ont jamais stressé, ils ont toujours continué. Pas de... Bon, y a peut-être des moments où ils ont...
4: Il y a la situation où...
0: Ouais, la dernière,
1: où la dernière, non mais d'accord, mais là, tu es...
3: Juste avant
0: juste avant les tirs, enfin, s'il égalise, il tire au but, quoi. Ouais.
4: Après, bon, ils ont pas eu le temps de gambader.
1: Et c'est 20 ans. C'était deux Argentines.
0: Ouais, c'était deux Argentines, ouais. Ils ont pas été menés, donc.
2: Je pense que hier aussi, ce qu'a fait le truc, c'est que l'Espagne a marqué tard. Au final, à Marcantar, ils repoussaient ce truc de le signe de révolte de l'Argentine. Mmh. Alors que contre l'Angleterre, ils ont un peu plus de temps. Contre le Cap-Vert, ils ont un peu plus de temps. Là, ils n'ont pas eu le temps. Au final, d'instaurer cette possession un peu longue, le fait que Messi se mette un peu plus dedans. Là, ils avaient 10 minutes et c'était pas assez. Et même en 10 minutes.
3: Est-ce que l'Espagne aurait reculé? Parce qu'au final, à chaque fois, ce qui se passe, c'est que dès que l'équipe adverse menait.
2: Peut-être là, regarde, ils ont un petit peu reculé.
3: Ils ont reculé, ils étaient beaucoup plus loin de leur but.
2: Oui, bien sûr.
3: Mais il y a aussi ce truc-là où l'Argentine a eu des contextes favorables, où il y avait du temps, il y avait de l'espace, il y avait peu de pression sur les porteurs. Moi, j'adore le fait qu'il y a des émotions, il y a des 2-1, 3-1, 2-2, ça revient. Les matchs de l'Argentine, c'était du divertissement. Après, j'aime pas les joueurs, j'aime pas l'équipe, j'aime pas plein du monde, mais...
2: Non mais il a raison, mais après tu regardes le match.
0: J'aime bien quand c'est dit comme ça. Non, moi,
3: les joueurs, ils me dépeckent, tu vois, Enzo Fernandez, j'ai célébré le rouge, parce que voilà, pour l'ensemble de sa carrière, pour son truc, vas-y.
0: Il demande un bus, il demande le VAR,
3: t'sais. Prends-le, parce que...
4: Ils sont détestables, c'est triste. Tu prends Paredes, tu prends même Tagliafico, tout
3: ça. T'en as pas un qui apprécie,
4: Même
1: Alvarez,
3: je dirais. Mais si, voilà,
4: va plus loin.
1: Medina, ouais, ça fait 2. Et Rui, 3.
0: Medina, dans ce contexte, je t'avoue
3: que. Ouais.
2: Je vais faire l'avoir avec toi quand même.
0: Voilà, oui, que le voir. Parce que là,
4: sors dignement. T'as pas été digne pendant la compétition.
3: T'as pas été digne sur la remise, t'as pas été digne au petit fait final.
4: Tu tournes le dos à la remise. Ah non.
3: Même pas ça.
4: Ça, la bagarre. Ah voilà, c'est ça. Il a 53 ans, il va taper sur Olmo.
2: Bon, après, est-ce qu'il tourne mal le dos à la.
0: Tu as vu l'adjoint?
4: Oui, Ayala.
3: Ayala,
2: c'est vraiment le doigt à la cérémonie.
3: Non, mais ça,
4: c'est pas
0: moi, j'avoue que c'est
4: de football, c'est pas
2: il y avait leur public, mais si il est allé.
3: Coup de sifflet final, Paredes, première chose qu'il fait, s'il va voir le mélanger quelqu'un. Calme-toi.
2: Ça, c'est détestable.
3: Calme-toi.
2: C'est pour ça, après, tu laissais faire.
4: L'image de l'Argentine,
2: on avait rien.
4: On va pas se mentir, on avait une image positive. Même, tu vois, même ce terme commençait pas à me gonfler, la grinta, machin. Mais on avait quand même de la sympathie pour en termes de popularité, mais ils ont coulé, mais alors d'une force, et il n'y aura plus Messi. Hein.
3: Là, ça alors, va être, plus rien à sauver.
1: Et puis là, le creux générationnel aussi.
0: Ça va être compliqué, justement. Ouais. On va évoquer Lionel Messi. La suite de Lionel Messi est là. Je vais convoquer Fodé et Yacine pour le débat, parce qu'on va parler du Ballon d'Or. Oui, Beka, tu peux laisser ton casque, Enzo. Et Julien, vous restez autour de la table pour ce débat. Donc, Julien, c'est Julien, Beka, Yacine et Fodé. Voilà, pour le débat. Donc, voilà, Julien, tu es là.
1: Je bouge pas.
0: Il arrive.
1: J'ai toujours Enzo à une demi-heure.
0: Super.
2: Toujours.
0: Ah, Beka, tu y étais. Mais non, on laisse Fodé, on laisse Fodé. C'est bien pour le débat du Ballon d'Or. Les gars, on va basculer sur cette suite d'émissions. Nous avons bien débriefé cette finale et là, Lionel Messi qui s'arrête sans marquer de but. Il finira pas meilleur buteur de la compétition. C'est Kylian Mbappé avec 10 buts. Lionel Messi, 8 buts dans ce tournoi. Et hier, donc, j'ai mis une triste fin pour Messi, même si quand même on a eu des émotions. Enzo, notamment, tu t'en as parlé face au Cap-Vert. Belle reprise de volley face à l'Égypte aussi.
2: Ah ouais.
0: Elle est belle, celle-là.
2: Ah ouais, ouais, il met un beau but.
0: Il fait un très bon tournoi. Le numéro 10 argentin, on va évoquer le débat du Ballon d'Or. Là, c'est le débat.
2: C'est bon, ça.
0: Et là, j'ai convoqué le...
1: le Nero Némésis de tout le groupe.
0: Là, c'est le très bon plateau parce que hier, par message, alors on s'est réveillé avec 600 messages WhatsApp.
2: 132.
0: Mais ça aurait été que ça.
1: Même pas l'horaire.
0: Uniquement sur le débat du Ballon d'Or. On va revenir sur l'historique déjà. Pour apporter de la perspective sur ce débat, on est en année de Coupe du Monde. On va récupérer depuis 2002 quel a été le Ballon d'Or en fonction du vainqueur de la compétition. Donc c'était 2002, Ronaldo, le Brésilien, Brésil vainqueur de la Coupe du Monde. Enfin, tu veux ? Vas-y, allez, vas-y, 2006.
1: Cannavaro,
0: ouais, facile.
1: 2010, Messi.
0: Ouais. Et
1: 2014, c'est
0: Ronaldo. Qui gagne la Coupe du Monde 2010 ?
3: C'est l'Allemagne.
5: Espagne.
1: Non, t'es fou ou quoi, toi ?
0: Il vient d'arriver.
2: Les gars, là, c'est mort.
0: Écoute, laisse Faudé Dramé, que je n'ai pas présenté, rentrer dans ce match. Salut Faudé, déjà, comment tu vas, Faudé ?
3: Très bien, bonsoir, merci.
1: Paredes, c'est en face de toi, fais gaffe.
0: Il peut prendre un rouge, t'inquiète pas.
3: J'ai entendu beaucoup de bêtises tout à l'heure. Ça me fait rire.
0: C'est bien, tu vas rééquilibrer.
3: Il me fallait le temps
0: de
3: m'adapter, de digérer tout ça.
0: T'as digéré les bêtises, c'est bon ?
3: Ouais, c'est bon.
1: Et en plus, il a la gentillesse de dire.
0: Mais
1: de
0: c'est
1: pas
0: bien.
1: Dire qui.
0: Bravo,
3: non, je dis pas qui.
0: Bravo, tu t'es bien. Tu fais, hop, tu glisses un peu, tu te reprends. Fête de corps, là, t'as fait une fête de corps, t'as fait sauter toute l'équipe. Donc, 2010, Lionel Messi, vainqueur du Ballon d'Or. L'Espagne, qui a gagné la Coupe du Monde. 2014, l'Allemagne, vainqueur Cristiano Ronaldo, Ballon d'Or. Luka Modric, qui a été finaliste en 2018 face à la France, qui a eu le Ballon d'Or. Et donc, cette année, qui aura le Ballon d'Or.
2: 2023,
0: Lionel Messi, qui a eu le Ballon d'Or l'année où l'Argentine a gagné la Coupe du Monde 2022. Là, cette année, qui aura le Ballon d'Or 2026, c'est le débat. Il y a beaucoup de noms. Je vais vous donner des noms déjà. On va se calmer déjà. Voilà, non, déjà, on va faire le tour là. Ton nom. Non,
2: ah, un nom.
0: Attends.
2: Est-ce que tu veux que j'alimente le débat ou pas?
0: Non, moi je veux que tu sois sincère dans ta démarche.
2: Si je dis Messi. D'abord,
0: juste, non mais vraiment, juste un nom. Regardez, c'est le Ballon d'Or, hein, tu sais.
2: Non.
0: La Saint-Guerre, t'étais pas à fond sur le débat du groupe WhatsApp, donc c'est vrai que.
1: Et il dormait aussi peut-être. C'est quand même 2h du matin, mais bon.
2: Non, après c'est dur, hein, parce que.
0: Ah oui, mais Harry Kane. C'est pas que je vous pose la question, vous êtes de l'expertise. Harry Kane.
3: Bon, c'est vraiment à contre-cœur que je vais dire ça.
0: Oh.
3: En étant Marseillais que vous savez, je pense que ce sera un Parisien qui va la prendre. Et dans la logique,
0: ça c'est pas mal. Ça.
3: Dans la logique, hein, un Parisien qui a gagné la Coupe du Monde, je pense à Fabien Ruiz.
0: On fait un tour.
1: Si on.
0: Pas bête.
1: Si on parle trophée, c'est lui évidemment.
0: Il commence.
1: Non.
0: Moi je veux un nom.
1: Arrête avec tes
2: sandwichs. Là, si tu votes, tu votes pas bon, trophée.
0: Je veux un nom. Non. C'est le premier tour de table sur le débat. Donc j'aimerais que tu me dises un nom et ensuite on va approfondir le débat.
1: Et j'ai plusieurs noms. Je fais comment? Avec Varastrilia. Voilà.
0: Bon. On aime bien quand t'es comme ça.
2: Bon, alors ça.
0: Oh non, toi, tu fais pas trop. Yacine Mergoum, attendez, j'ai pas présenté pour celles et ceux qui nous écoutent à radio. Yacine Mergoum qui nous a rejoint. Yacine, un plaisir de t'avoir. Sache que ta chronique sur l'Egypte fait top tendance. Top tendance en Afrique. Bravo pour la chronique sur
2: Osama Sane. J'ai adoré cet entraîneur en plus.
0: Osama Sane, bravo pour la chronique.
2: C'est bon.
0: Yacine Mergoum, un plaisir de t'avoir. Tu me dis un an pour le Ballon d'Or. Pourquoi je t'embête? Parce que je sais qui tu vas dire. Là, t'es en train de me faire une tournure de phrase.
2: Non, t'inquiète, moi j'ai assumé. C'est Messi qui doit avoir le Ballon d'Or.
0: Oh, qui doit l'avoir, j'aime bien qu'il doit l'avoir. Les gars, il y a quelques noms quand même qui ressortent avant qu'on en débatte. Moi j'ai noté, vous me dites si j'ai oublié quelqu'un.
1: Ça me donne les larmes.
0: Vraiment là, j'ai pris un panel très large. Il n'y a pas d'ordre, il n'y a rien, et voilà. J'ai mis Olysée dans l'affaire, j'invente ou pas? C'est mort ou pas Olysée?
2: Non, c'est pas mort.
0: Voilà, vous me dites si vraiment. J'ai mis Mbappé dans le débat.
2: C'est mort.
3: Pas mort.
2: Oh. J'espère que c'est mort. J'espère aussi.
1: Mais Faudet, il a gagné quoi cette année? Il a fait.
3: Meilleur buteur en Espagne, meilleur buteur de la Coupe du Monde. Je sais pas, vous voulez quoi de plus?
1: C'est un attaquant. Palmarès de Mbappé, je suis Pichichi. Voilà, c'est tout.
3: Moi, je trouve qu'on est trop dur avec Mbappé. C'est un attaquant, on lui demande de marquer des buts, il met ses buts, et encore, on a trouvé des trucs à lui reprocher.
2: En fait, si tu auras les trois critères, il n'y a pas les.
0: Essaye pas la phrase du micro, les gars.
3: Pardon. Ouais,
2: en fait, c'est juste ça. Hein.
3: Je pense pas qu'il aura, mais c'est pas impossible.
0: Les critères,
2: en fait, les critères, c'est les caractéristiques individuelles.
0: Ouais, la saison qu'il fait, ouais.
2: Voilà, donc au final, ça, ok.
0: Les trophées
2: qu'il remporte. Là, l'armoire, elle est toujours vide. et le fair play.
1: Ah, c'est mort. C'est
0: pour moi.
3: Le fair play.
0: Là, c'est vraiment le gars.
1: C'était juste pour faire rigoler l'auditoire, mais ça va.
0: En plus, c'est que je cherchais vraiment ce qu'il avait
1: fait. Non,
0: quel déclat, tu vois.
1: Il joue pas pour ses coéquipiers, mais c'est pas ne pas te faire play, donc bon.
0: Dans Mbappé, donc il n'y a que Fodé qui défend Mbappé pour l'instant.
5: Je le défends. Alors, comme je vous ai dit, il ne l'aura pas, je pense pas. Vu les critères et vu. En plus, sincèrement, moi, c'est ce principe de ballon d'or, là. Moi, ça change tout le temps, c'est jamais cohérent. Donc, si tu regardes les trophées, bien sûr qu'il n'y a pas Mbappé, bien sûr. Mais ensuite, quand tu regardes. Des fois, en fonction de ceux qui l'ont eu, je pense notamment à Cannavaro en 2006, les gars.
1: 98% de duels gagnés sur la saison, quand même.
5: Ouais, il a gagné la Coupe du Monde. Ouais.
2: C'est la stat qui tue. 98%.
0: Il a sorti.
2: La stat, elle est comme ça. À vérifier. Pour ceux qui nous regardent et nous écoutent.
1: Hop, t'as Julien.
0: Internet ne marchera pas, n'ira pas jusqu'à.
2: Il est avec ça.
0: Non, mais 2006, moi, j'étais conscient de voir cette Coupe du Monde. Cannavaro fait une belle Coupe du Monde. Mais
2: c'est vrai que
0: ça avait surpris. Peut-être que Zidane, c'est un coup de boule.
2: Ça a beaucoup joué, je pense.
1: Thierry Henry aussi aurait pu l'avoir s'il avait gagné avec Arsenal.
0: Mais si on revient sur l'histoire des critères, Fodé a raison. C'est vrai qu'on s'est perdu parce qu'il y a un moment l'histoire du FIFA Ballon d'Or. Tu sais, la fusion entre le FIFA et le Ballon d'Or. Et du coup, il y avait moins les critères collectifs qui étaient en compte lorsque la FIFA était avec France Football pour décerner le Ballon d'Or. C'est pour ça qu'on a vu. Peut-être, c'est pour ça que Messi l'a eu peut-être en 2010, je sais pas, peut-être que Cristiano Ronaldo, sans l'histoire de FIFA Ballon d'Or, il a pas, je ne sais pas, mais là on est revenu sur quelque chose, sur un format assez classique où bon, ce sont les journalistes qui votent, et du coup, à la FIFA, t'avais les sélectionneurs et t'avais les capitaines de sélection qui votaient. Ouais, là, désormais, c'est uniquement le panel des 100 premiers pays classés FIFA qui votent pour le Ballon d'Or. Donc là, c'est vrai qu'il y a plus. Il y a les trois critères Cardienzo, il y a plus la dimension collective. Donc Mbappé.
2: Après, là où, juste rapide, là où tu peux donner raison à Fodé, c'est que finalement, la chance peut-être d'Mbappé encore, c'est qu'il n'y a aucun candidat qui se dégage véritablement, qui a tout gagné, qui a été impactant dans ce qu'il a fait. Si Messi, par contre, il avait gagné avec l'Argentine, ben, je pense que là, il partait avec une longueur d'avance. Mais vu que là, si tu regardes, tu vas dire tous les joueurs.
0: Ah oui, mais c'est pour ça que je pose la question. C'est pour ça que je pose la question, moi, l'ami. Non, mais c'est vrai, c'est une saison de fou. On continue, Julien, je voulais continuer.
1: Juste Mbappé, sur les 100 premiers journalistes, les journalistes par rapport au pays.
0: Au classement FIFA.
1: C'est ce qu'il a dit. Et, pardon, parce qu'il y en a du coup qui votent encore Messi. Donc, pardon, excuse-moi.
0: on va essayer de vite avancer et pas inventer, pour bloquer justement sur Messi. Dembélé.
1: Non,
2: c'est mort. Il a vu sa Coupe du Monde.
5: Non, il m'a déçu.
0: Il est champion, les gars.
1: Et même.
0: Non?
2: Non, c'est bon.
1: Mais c'est pas le meilleur joueur du PSG. C'est pas le meilleur joueur, c'est Kvara.
2: C'est Kvara, je suis d'accord. Kvara, tu mets Joao Neves, tu mets Vitinha, tu en mets devant lui quand même.
0: Mais Dembélé, j'ai l'impression qu'il est impactant dans la tête des gens. Même les supporters, souvent les supporters parisiens mettent souvent lui en avant et pas Kvara. Pourquoi il est impactant?
1: Parce que c'est le chouchou.
0: Il met le but face au Bayern Munich au retour. Il y a souvent cette dimension impactante chez Dembélé. Peut-être que
1: Kvara met doublé sur doublé aussi, quand même.
0: Ah non, mais bien sûr.
5: Dembélé, c'est le gratin. C'est le moins difficile quand il a eu le ballon d'or après. Je sais pas si vous vous rappelez.
1: Il était blessé.
0: Non, mais tu vois, il met que 10 buts en Ligue 1, il finit meilleur joueur de Ligue 1, tu vois, je mêle pas les deux, mais j'ai l'impression qu'il y a un peu, c'est un storytelling, mais quelque chose d'irrationnel sur Dembélé où on le met à chaque fois en avant, alors qu'au final, quand on prend les prestations brutes.
1: Après, regarde Kvara par exemple, il a pas été bon du tout en Ligue 1, enfin pas très bon, c'est je suis un peu dur aussi, mais
0: il
1: par rapport.
0: Il a choisi ses matchs.
1: Voilà, exactement, c'est bien dit, par rapport à ce qu'il a fait en Ligue des Champions et ce qu'il a fait en Ligue 1, honnêtement, il a survolé la compétition et de loin.
0: De toute façon, on est d'accord, Julien, que pour voter le Ballon d'Or, les gens regarderont peu la Ligue. Ce sera plus la Ligue des Champions qui va être.
1: La
0: Ligue, je la regarde tous les jours, mais bon, Kvara, est-ce qu'il peut être nommé ou pas?
2: Il peut, non, mais le problème,
5: pas.
2: C'est
5: non, mais ouais,
2: en année
5: pas.
2: De Coupe du Monde, la Coupe du Monde, elle est
1: importante.
0: Il peut pas.
1: Son pays.
2: Il peut ou il peut pas. Je pense qu'il ne sera même pas dans le top 10.
1: Ah, t'abuses.
2: Ah, je pense pas.
1: Pas top 10.
0: Vas-y, écoute.
1: Ah, t'abuses.
2: Messi, il sera dans le top 10. Yamal, il sera dans le top 10.
0: Non, mais pourquoi Kvara ne sera pas dans le top 10?
2: Mais le problème, c'est qu'il n'a pas fait la Coupe du Monde. Et je pense qu'en année de Coupe du Monde, les journalistes, tu prends les 100 pays.
5: Ça peut être vrai, ouais.
2: Il n'a pas fait. Tu prends les 100 pays, par exemple, qui vont voter, les journalistes. Ils vont pas, comme tu dis, regarder la Ligue 1. Tu crois dans le fin fond ou en Inde ou quoi, ils vont regarder la Ligue des Champions. L'événement, c'est la Ligue des Champions. La Coupe du Monde, pardon. Il y en a certains de journalistes, je suis persuadé, qui connaissent même pas Kvara.
1: Et puis surtout, c'est la culture de l'instant. Donc forcément, t'as déjà oublié la Ligue des Champions.
0: J'ai pas
2: changé de favori.
0: dans le retour.
1: Non.
2: Que, en fait, la Coupe du Monde, c'est l'événement planétaire. C'est l'événement que tout le monde suit. Que même ceux qui
0: n'ont
2: pas trop de football, ils suivent la Coupe du Monde.
6: Même si je pense, il n'y a pas que ça.
2: Il n'y a pas que ça, mais c'est quelque chose de fou médiatiquement. Ah ouais. Donc, on est obligé de prendre la Coupe du Monde en question. Et ah
1: ouais. Kevin, ouais, mais regardez Modric. Alors, Modric, effectivement, il y avait
2: quatre. Avec des champions avec le Real.
1: Et avec Vara. Bon, après, il arrive en finale aussi, ok. Mais il a,
0: entre ne pas participer à la Coupe du Monde et faire finale de Coupe du Monde.
1: Et puis il a bénéficié aussi d'avoir 4 joueurs. Non, d'accord, non, mais d'accord.
0: Après c'est la vie, c'est la vie en termes d'injustice, c'est comme ça, tu vois. Mais malheureusement pour lui. Bon, Ruiz, je vais envoyer les noms là. Ruiz, rapide.
5: Moi, ça a été mon choix.
0: Parce que Ruiz, ça revient.
6: En fait, si tu regardes les critères.
5: Si tu regardes les
1: critères, c'est lui.
5: C'est lui.
1: Il est le critère.
2: Qu'il a fait. Il a pris la place de Pedri et il a enchaîné les bonnes performances avec l'Espagne. Ben, c'est très fort ce qu'il a fait, franchement.
6: Ouais, mais ouais, ben, Paris, il est critiqué cette saison.
1: Parce qu'il a été blessé 3 mois. Il a été blessé 3 mois aussi, mais quand il a été là, il a mis tout le monde d'accord.
5: Ah ouais, c'est vrai qu'il n'a pas eu le même rendement que l'année précédente.
1: Mais il était blessé.
2: En fait, ça peut être Jorginho numéro 2 pour moi, Fabien Ruiz.
6: Genre, il n'a pas eu le ballon d'or.
2: Ouais, mais il n'a pas eu le ballon d'or, justement. Mais je pense qu'il n'aura pas le ballon d'or, moi, Fabien Ruiz.
6: Après, c'est une année d'euro aussi, Jorginho. Là, c'est une Coupe du Monde.
2: Ouais, mais l'euro, c'est aussi impactant quand même. Mais après, je vois ce que tu veux dire. Mais moi, je pense qu'il part de très, très, très, très, très loin, Fabien Ruiz, pour le Ballon d'Or. Du coup, compliqué.
5: Tu regardes sur son parcours à Ligue des Champions et sa Coupe du Monde, pour moi, elle était au-dessus.
1: Il est titulaire en finale des deux compétitions.
6: Il ira devant le Varane.
1: Oui, il y a moyen, ouais. Non, mais c'est pas parce que je te dis qu'il mériterait de l'avoir plus que les autres qu'il ne sera pas 5, 6, 7, 8e. Mais...
0: Non mais Ruiz c'est intéressant parce que ce que tu dis Faudé et aussi il est bon, hein, il a le droit d'être bon parce que
1: sinon
0: Pedri aurait joué.
1: Ah oui non mais c'est pour ça. Quand tu mets un joueur comme Pedri sur le banc c'est que le mec il est exceptionnel.
0: Ouais.
1: Et même la saison Warren Zaïre-Emery il a fait une saison exceptionnelle. Au moment où lui il est revenu il a viré sur le banc. Hein.
0: Bien sûr. Il revient contre Angers de mémoire avec Paris après il sort plus de l'équipe c'est à 4-5 journées de la fin ensuite il enchaîne.
1: Non mais exceptionnel le mec.
0: Lamine Yamal.
6: Il va finir deuxième hein, ou premier.
5: Ouais, je pense qu'il va finir dans le trio.
1: Et alors, si c'est pas lui le vainqueur du ballon,
6: mais moi je pense.
1: Sur le nom plus que sur la compétition.
0: Moi je t'ai dit, allez, Lamine Yamal, Kane, Messi, Rodri.
6: Moi je t'ai dit Kane parce que j'aimerais que ça soit Kane parce que pour toute sa carrière aussi, parce que ça reste quand même un serial buteur, même s'il a pas remporté beaucoup de titres. Sa saison avec le Bayern, elle excepte, je crois qu'il marque 60 buts avec le Bayern Munich.
0: Ouais, 60 buts en 50 matchs.
6: Il fait un bon début de Coupe du Monde. Et après, c'était un petit peu plus, et c'est plus Bellingham qui a brillé avec l'Angleterre. Mais Yamal.
5: Moi, je pense que c'est toujours pareil. Tu regardes quoi? Parce que Yamal, tu regardes sa Coupe du Monde, elle est pas extraordinaire.
1: Non, c'est pour ça.
0: On le sait tous qu'il joue blessé, mais c'est vrai.
6: Ouais. Yamal ou Akane
5: Yamal,
2: oui. Yamal, honnêtement, je la trouve bonne sa Coupe du Monde, moi.
5: Non.
6: Il est pas
1: impactant. Que la France.
2: Ah, si, moi, je trouve très, très impactant dans le jeu. Il est toujours là. Après, pour moi, c'est pas un genre de statistique, il a mis Yamal. Mais dans le jeu, dans les débordements.
6: Ouais, mais c'est pareil, tu crois qu'un dans le fait fond de pays, ils vont regarder le match qu'il a. Ils ont regardé le match qu'il a fait contre le Cap-Vert.
2: Certains, oui.
6: Ils vont regarder les stats, ils vont voir un but.
2: Contre Cap-Vert, faut pas que je regarde ce match, justement.
0: Mais je te dis parce que c'est pas dommage ça, parce que ce qu'il dit, c'est à prendre en compte.
6: Non, mais il a raison.
0: Non, mais Lamine Yamal, c'est parce qu'il ne stat pas, mais au bout d'un moment, c'est un ailier droit.
6: Il doit stater.
1: Bien sûr qu'il doit stater, mais. Mais alors. Non mais j'ai
6: donc voilà.
1: Il doit pas stater. Il doit faire quoi sur le terrain alors?
2: Mais par contre, il peut créer des décalages pour ses coéquipiers, il peut créer des ouvertures pour ses coéquipiers. T'as pas être un joueur d'équipe aussi, t'es pas obligé de stater sur le plan individuel.
1: Ouais, mais il est pas numéro 8, il est droit. Il est percutant, joueur de rupture, joueur de dribble, joueur de.
2: Il joue pas vraiment comme un ailier droit. Des fois, il se recentre un peu dans l'axe, il est un peu polyvalent, il est
1: ouais, donc il doit stater.
6: Il touche la ligne quand même.
1: Ouais, donc
5: très rarement rentrer dans l'axe.
1: Donc il doit stater.
0: Quand il a le ballon, il rentre dans l'axe.
5: Ouais, quand il a le ballon.
1: Donc il doit stater. S'il prend le ballon côté droit qui dribble et qui rentre dans l'axe, c'est pour faire quoi?
2: Des fois, pour créer des ouvertures pour ses coéquipiers.
6: Pour donner au milieu.
1: Oui, pour donner au milieu. Pour donner au milieu qui va faire une passe entre. Merde, j'ai plus le terme.
6: Entre les lignes.
1: Ouais, il m'a cassé mon.
2: Il m'a cassé les couilles,
0: il a été déboussolé.
1: Non, il m'a cassé le rythme, mais oh, non, pas le reste, ça va. Mais il me déprime. C'est.
6: Dis-toi que l'Espagne a gagné la Coupe du Monde.
1: Oui, voilà, c'est pour ça, les jaloux vont me maigrir.
5: Mais maintenant, si on prend le problème à l'envers, pardon, et tu enlèves la Coupe du Monde, à qui tu le donnes?
1: Vara.
5: C'est une vraie question,
1: ça. Vara.
0: Moi, avant la Coupe du Monde, je disais que Vara.
5: Ah ouais?
0: Ouais, pour Vara.
6: Mais. Trop fort. Mais je suis persuadé que même sans Coupe du Monde, il aurait pas eu. Parce qu'en termes de notoriété, c'est plus Dembélé qui aurait pu.
0: Oui, storytelling, je t'accorde.
5: Voilà.
0: Oui, Mais maintenant qu'on en est là, Messi, Rodri, est-ce que Rodri peut l'avoir? Enfin, il doit l'avoir.
2: C'est sa saison avec Manchester City, le problème.
1: Je connais un mec qui est il n'y a pas longtemps qui m'a dit qu'il ne méritait pas son ballon d'or déjà en 2023.
6: Cite.
2: Qui ?
0: Oui, cite.
1: Je sais pas.
0: Ah, c'est moi.
1: C'est l'essence même du football, ce mec. Tu peux pas.
0: Non, mais ne me refais pas la carrière de Rodri. Si on refait la carrière de chaque joueur que je vous ai cité, oui, ils ont tous des qualités. Fais-moi la saison de Rodri.
1: Elle est pas si exceptionnelle que ça.
2: Il est blessé.
5: Il a joué 6 mois.
1: Voilà.
0: Ouais, c'est vrai,
1: non,
0: c'est
1: vrai. Non, mais elle est pas si exceptionnelle que ça. Mais
2: quand dans les 30 Rodri en vrai. Il va dans les 30 Rodri.
1: Ah, ça va, c'est bon, sur le plateau, lui, c'est peux plus.
2: Manchester City, il a pas, il a quasiment pas joué, il a pas enchaîné à Manchester City.
1: Non, mais c'est le meilleur joueur de la compétition. Tu parles de la
2: Coupe du Monde,
1: Messi de Coupe du Monde. C'était le meilleur joueur de la compétition, tu l'enlèves des 30. Mais tu t'es mis à fumer ou quoi, toi?
2: Deux mois, mes frères, Rodri.
1: Mais tu t'es mis à fumer.
2: Une excellente Coupe du Monde.
1: Mais tu prends un argument qui t'arrange pour Messi. Et quand c'est pour les autres, ça marche pas.
2: Mais je m'en fous, calme-toi. Écoute, Rodri, il a fait une excellente Coupe du Monde, je suis d'accord.
1: Et il est pas dans les 30.
2: Mais il a pas joué de la saison, c'est ça que tu comprends pas.
1: Mais pourquoi tu me parles de Coupe du Monde, que c'est la compétition interplanétaire, que Messi il doit le gagner alors qu'il a rien gagné?
2: Mais deux mois, c'est tout. Messi, c'est différent, il a unifié une équipe autour de lui. Il a porté une équipe à bout de dos en finale. C'est différent, Messi, à 39 ans, il fait ça.
1: Mais pleure pas, t'énerve pas.
0: Messi, on reste sur Messi, c'est bien. C'est bien, je vais calmer le plateau. Je vais apporter.
6: C'est à toi qu'on doit dire de te calmer.
2: Non, mais
1: c'est comme ça. Non, mais parce que là,
2: c'est
1: rigole, frérot. La Coupe du Monde, c'est l'événement interplanétaire.
6: Mais tu peux lui donner raison sur le fait
1: mais
6: que.
1: Mais sur ça, il a raison. Bien sûr que c'est un événement interplanétaire. Mais parce que il me dit que l'argument de la Coupe du Monde, c'est un argument au-dessus de tout. Je te l'accorde. Et le meilleur joueur de la compétition, il le met pas dans les 30.
6: Non, mais tu
1: à
6: peux
1: un moment donné, il y a quand même une certaine dissonance cognitive dans ce
6: qu'il dit. Je suis pas d'accord, ok, mais tu peux comprendre son argumentation de dire qu'il a joué qu'un mois dans la saison.
1: Mais alors pourquoi son argument de la Coupe du Monde doit être au-dessus de tout?
0: Ah, année de Coupe du Monde. Année de Coupe du Monde,
1: mais alors pourquoi tu le mets pas dans les 30?
2: Non, mais moi je te dis pas que je le mets pas dans les 30. Je posais la question comme ça, c'est tout.
0: Après, sur Messi.
2: Moi je le mettrais dans les
0: sur
2: 30.
0: Sur Messi, Yacine,
2: pas dans le top 10.
0: Yacine, voilà. Garde la main et on l'interrompt pas. Yacine, pour toi, le ballon d'or doit être Lionel Messi.
2: Oui, pour moi, c'est Messi.
0: Je veux que tu. Vas-y, explique. T'as le temps, on le laisse parler.
2: Après,
0: on
2: si
0: le
2: c'est Olivier qui l'obtient, etc. Non, je ne crée pas un scandale non plus. Mais.
0: Il n'y a pas de scandale avec lui.
6: Dis ce que tu nous as dit hier soir, c'est à 4h du matin. Vas-y, régale-toi.
2: Oui, mais t'inquiète.
6: On te laisse
2: c'est très simple. Messi, il a fait une Coupe du Monde extraordinaire. À 39 ans, porter une équipe encore à bout de bras jusqu'en finale de la Coupe du Monde, c'est quelque chose d'exceptionnel qu'on peut pas enlever pour, je sais pas, des erreurs d'arbitrage, des trucs comme ça. Faut arrêter avec ça. Ça n'existe pas. Messi, il a porté une équipe, il a porté des joueurs moyens. Même si je veux bien, il avait Lautaro Martinez avec lui, Julian Alvarez, il n'avait plus Di Maria par rapport à 2022. Franchement, moi je trouve la Coupe du Monde de Messi, elle est folle. Tous les remontées de l'Argentine, les fameuses remontées que l'Argentine faisait, c'est qui guidait à chaque fois? C'était lui. Qui dictait le tempo? C'est lui. Qui prenait son équipe à bout de droit? À chaque fois, c'est lui. Donc franchement, il a fait deux mois exceptionnels. Et là où par contre, je vais un peu... Bon, j'avoue, c'est pas Messi, sauf que Messi, c'est non, il a une autorité en fait. On parlait de Dembélé tout à l'heure, sauf que Messi, il a une autorité qui est inimaginable. Tu juges pas Messi comme si tu jugais quelqu'un d'autre. Et du coup, ça y joue beaucoup.
5: Ouais. Je comprends tes arguments, mais après, si on regarde sur l'année complète et on arrête de rester focus sur la Coupe du Monde, il a fait quoi Messi aux États-Unis?
0: Il met 13 buts en 14 matchs à l'Inter Miami.
2: Il met plus, mais
0: moi j'ai 13 buts en 14 matchs.
2: Mais comme 2026, il y a 2025 aussi.
0: Ouais, c'est la saison,
5: alors sans minimiser le fait,
2: justement, est-ce que c'est pas quelque chose qui joue en sa faveur? 35 buts en 2025. Jouer en MLS, il revient pour la Coupe du Monde et il fait Coupe du Monde de ce niveau-là à 39 ans. Est-ce que c'est pas quelque chose qui joue en sa faveur?
5: Je te réponds, sans minimiser les performances de Messi. Messi, c'est pour moi, c'est le boss ultime. Il n'y a aucun problème.
2: Ouais, ça, oui.
5: Regarde le parcours de l'Argentine, sincèrement. Parce que j'entends beaucoup de ouais, c'est Messi qui porte l'équipe. Mais ils ont joué contre Pim Pam Poum, les gars. Faut être réaliste.
2: Le Cap Vert qui a fait le nul contre l'Espagne, le premier match.
5: Cap Vert, les gars, c'est sérieux. Alors, ça a manqué de respect aux équipes. Donc, on respecte énormément parce qu'elles méritent d'être là. Mais ils ont joué contre qui? Vous avez vu le parcours de l'Argentine?
2: La Suisse, c'est pas une équipe de merde.
5: Ouais, la Suisse.
2: L'Angleterre en demi-finale. L'Angleterre, justement. L'Angleterre menait 1-0.
5: Alors, oui, il a 39 ans. Oui.
2: Pendant 15 minutes, alors, qui a relancé l'Argentine?
5: C'est lui. Je l'accorde.
2: Qui a fait la passe pour Enzo Fernandez? C'est lui.
5: Contre
2: qui a fait
5: la passe pour
2: Lautaro Martinez? C'est lui.
5: Contre l'Angleterre, je l'accorde. Excepté les 20 dernières minutes, il a été monstrueux. Est-ce que tu l'as vu dans le match? Après, c'est Messi. T'as pas besoin de le voir 40 fois. Et tu sais que. À un moment donné, il va être décisif. Il n'y a aucun problème. Mais les gars, l'Argentine, ils n'ont pas fait un parcours de ouf. Hein. Il ne faut pas les voir comme si c'était les rois du monde et que c'était normal. C'est normal qu'ils arrivent en finale comme qu'ils ont joué. L'Arabie Saoudite, la Suisse, le Cap Vert.
0: Encore, ils doivent jamais aller en finale. Julien, il y a l'argument du parcours que je pense pas que tu allais aller sur ce terrain-là. Toi, Julien, par rapport à cette histoire de Messi Ballon d'Or, toi, c'est pas le parcours de l'Argentine, on va dire que tu vas minimiser pour discréditer ou pas le Ballon d'Or de Messi que qu'annonce Yacine Merghoum. Toi, Julien, Messi, pourquoi ça doit pas être le Ballon d'Or? Pourquoi
1: Tout simplement parce qu'il a déjà eu le Ballon d'Or en étant à l'Inter Miami, qui évolue dans un championnat qui est quand même mineur. Faut quand même pas. Je sais bien que tu adores le foot et tous les foot, mais la MLS c'est quand même pas au niveau de la Ligue 1. Ah,
2: j'ai parlé de tous les foot.
1: Non, mais bon, il joue MLS et surtout la réalité. On parlait aussi de trophées. Il a ni remporté le trophée du meilleur joueur de la compétition. Mm. Il est ni meilleur buteur ni meilleur passeur et s'arrête en finale. Déjà de ce point de vue là, normalement ça devrait s'arrêter. Et c'est juste pour ça. Je veux bien qu'il ait 32 ans, que ça soit The Last Dance, qu'on ait tout fait pour le faire briller à nouveau. Je veux bien toutes ces choses là, à un moment donné. Le storytelling et pas que. Mais.
2: Vas-y, tu vas au bout.
1: Tu m'as jamais vu faire de chronique sur Infantino, sur la FIFA, sur tout le reste.
2: Bon, donne-moi les preuves. Hein. Moi, si tu as les preuves. Mais si en 2022 contre l'Arabie Saoudite, on lui a refusé deux buts et pour des hors-jeux très minimes, hein, par exemple.
1: Alors, tu l'as vu le match, tu parles de 2022, tu l'as vu le match face aux Pays-Bas?
2: Mais c'est quoi le rapport? Non.
1: Ah bah, regarde le match contre les Pays-Bas et tu verras le rapport
2: avec ce que je te dis. Avant, ça n'a rien à voir. Par exemple, imagine 2014, par exemple, la finale 2014, est-ce que tu étais là quand Neuer a fracassé Higuain et reprendre le carton rouge, par exemple?
1: Et tu étais là en 82 quand Arnold Schumacher et l'a fracassé.
2: Et tu étais là en 1930 quand Neuer a gagné la Coupe du Monde? C'est pas là. Ça peut te dire que l'arbitrage, ça peut arranger un sens comme dans l'autre.
1: Alors, d'ailleurs, petite anecdote, puisqu'on parle de 1930, la première Coupe du Monde qui a eu lieu en Uruguay, c'était donc les deux premiers des poules qui se retrouvent en finale. Et comme l'Uruguay menait à 0, ils ont arrêté le match à la 80e minute.
3: C'est l'instant Franck Ferrand, c'est quand on regarde le Tour de France. Il y a les monuments que tu zappes.
2: Documentaire sur la Coupe du Monde. Voilà,
0: il est bon, Sofiane, sur ça. Bon. Sofiane Zouaoui, là, il nous fait des petites capsules à chaque fois. Il refait les commentateurs du Tour de France. Nous arrivons dans la commune.
3: Que l'autre il part, l'autre il le coupe.
0: Nous arrivons dans la commune de Saint-Brassier. Regardez cette église.
3: Ça dure un quart d'heure.
0: Qui est important, c'est un refuge pour la Deuxième Guerre mondiale. Et dans ce refuge, il y avait l'oncle.
3: Il y avait Julien.
0: L'oncle de Julien Thiers. Et la tante de Nordine Ali Saïd.
1: Saint-Brassier, je ne sais pas, mais. Saint-Lilien Brassier, peut-être aussi. Mais...
0: Non, mais si on revient sur le terrain sur cette année 2024, 26 d'ailleurs. 26, ouais. Lionel Messi, donc tu dis oui, tu dis non, par rapport à l'argument de la saison, mais on est d'accord qu'il sera peut-être top 10 ou pas, ou même là, c'est trop loin.
2: Top 3, je pense aussi.
5: Non, top 10, il y sera. Il y sera, je pense.
0: 10, tu maintiens 10, 3.
1: Enfin, il doit pas y être.
0: Non, mais toi, pour toi,
1: non,
0: il sera quoi?
1: Non. Non, parce que déjà, t'as à minima la mini Yamal. T'as peut-être. Est-ce que t'aurais pas un autre espagnol encore? C'est pas interdit. Non, mais c'est pas interdit. Et t'as des Olise, t'as des Kane.
2: Mais non, mais moi le truc.
1: Ah non.
5: Dans le top 3?
2: Non, mais
5: pas Mbappé.
2: Il le met pas dans le top 30.
1: Non, mais je le mets dans le top 30. Mais
2: non, mais après,
1: top 10? Mais non.
2: Moi je trouve que sur Messi, s'il avait gagné la Coupe du Monde, je pense qu'on était tous d'accord pour dire qu'il méritait.
1: Oui, totalement.
0: Je pense que c'est,
1: ouais,
0: c'est
1: sûr, l'argument.
5: Il mérite, oui. J'ai pas envie de faire passer pour le mec qui déteste Messi, alors que pas du tout. Mais vraiment, si on reste.
0: Nos auditeurs ont de la nuance.
5: Si on reste réaliste et on reste terre à terre, même s'il gagne la Coupe du Monde, tu vas lui donner pourquoi.
2: Non, mais pourquoi je te dis ça? Moi, pourquoi je te dis ça? Parce que. Ce qui est important, c'est la manière de voter. Et je pense que dans certains, sur les 100 pays, nous on sait parce qu'on suit tous les matchs, mais il y en a certains qui suivent pas tous les matchs.
1: D'accord. Et quand ils vont voir
2: Olise, Yamal, Messi,
1: ils vont mettre Messi.
2: Et en fait, c'est là où ça fait la bascule de se dire que Messi, en termes d'aura, en termes de notoriété,
1: exactement,
2: en termes de ce qu'il fait, il part avec 10 longueurs d'avance par rapport
1: c'est
2: aux autres.
1: C'est pour ça qu'ils ont limité aux 100 premiers, aux 100 premiers FIFA.
2: Mais je te dis pas qu'il mérite à 100%.
5: Non, je comprends ce que tu veux
2: dire. Ce que je te dire.
5: Mais dans ce cas-là, redéfinir les critères. Parce que si tu
2: dis
5: tu donnes le droit et le pouvoir à 100 personnes, 100 journalistes du monde entier de donner...
0: Moi je trouve que excuse-moi de te couper Faudé, mais quand c'était les joueurs et les sélectionneurs, ça allait, mais les joueurs et les capitaines qui votent, franchement, c'est c'est souvent une mascarade des
1: ils
0: joueurs qui
1: pour
0: vont
1: les copains.
6: Mais là, c'est pas vrai. Quand tu vois qu'en Uruguay, ils mettent Valverde 3e ou 2e,
1: bah oui, évidemment.
6: Tu vois ce que je te dis?
0: On va dire dans les deux cas, dans les deux cas, il y a pas. T'as pas le système de vote parfait, mais ouais, est-ce que t'as
6: non, alors il faudrait mettre que ça soit la population qui vote.
0: Alors là.
1: Ouais, mais alors là, tu donnes la possibilité à Yacine Merkoub de voter pour Messi.
6: On t'a laissé au moins le journaliste déjà, mais au moins là, c'est démocratique.
2: Michel Merino, lui.
6: Au moins là, c'est démocratique et tu te dis, voilà, c'est le peuple qui vote. Et puis advienne que pourra.
0: Ouais, donc dans tous les mais donc dans tous les cas là sur les noms que j'ai sortis, vous me dites tiens non, je les refais tous: Olise, Mbappé, Dembélé, Kvara, Ruiz, Lamine Yamal, Kane, Messi, Rodri. On en rajoute un ou pas?
1: Il n'y en a pas un qui sort, hein, en réalité.
0: Non mais là c'est bon, déjà on a tout là. On a, ouais, on a le top 10 logiquement.
1: Ouais,
5: logiquement.
6: Après on en a pas parlé d'un, mais Olise, ce qui je pense qui va le tuer, c'est sa Coupe du Monde. Où il fait les bon début et dans les matchs où il doit compter, ben il est pas présent du tout. Alors que vu la saison qu'il fait Michael Olise, il rate un match, c'est le match retour contre le PSG.
1: PSG. Et même l'année dernière, il fait 20-20 en termes de stats.
6: Mais l'année dernière, ça compte pas.
1: Non, non, mais pour te dire, il était 17, ah non, mais oui, 17 mais et quelques.
6: Je suis totalement d'accord
0: avec toi. Il était
6: extrêmement sous-coté. Il est sur 2-3 saisons exceptionnelles, il monte en puissance. Mais malheureusement, sur les matchs qui comptent, sur les matchs à phase d'élimination, bah, il s'est éteint et son comportement même, il pose
1: d'ailleurs,
6: des questions.
1: D'ailleurs, tu sais quoi, regarde, hot take, tu peux m'enregistrer. Olise aura le ballon d'or avant Mbappé aussi. Au passage.
0: On enregistre.
1: J'ai pas été mauvais dans mes enregistrements depuis le début, non?
0: Ça va ressortir.
2: Je me suis discuté avec Julien tout à l'heure et je confirme ce qu'il dit, il aura Ballon d'Or avant Mbappé.
0: Ah ben, je sais que pour vous Mbappé c'est pas possible.
1: Non, pas c'est
0: possible.
1: Pas que c'est pas possible, mais pour l'instant c'est pas possible. C'est... Non mais si tu vois le cheminement
6: mais tu mets même plus loin, moi je ne vois pas gagner de Ballon d'Or.
1: Moi non plus. Tant voilà. Qu'il gardera cet état d'esprit où c'est le roi.
5: Quoi, mais c'est quoi?
2: Bah, état d'esprit, j'avais pas jusque-là.
0: Écoute, Faudé, en plus, t'y es, attends, est-ce que t'y es? Bien sûr que t'y es. Dans la partie numéro 2, on va revenir, on va faire le débrief du parcours des Bleus. On va évoquer Kylian Mbappé. Donc, Faudé, tu vas rester avec nous. Et on va en parler de Kylian Mbappé. C'est parti pour la partie numéro 2. Débrief parcours des Bleus. Et c'est mondial réussi. Yacine, Faudé, Enzo, Benjamin. Voilà, pour la partie numéro 2. Allez, viens. Allez-y, je vais laisser faire les changements.
5: Dommage.
1: Je sors pour cette partie-là.
0: Attends. Mais c'est vrai que j'aurais bien... Sur Mbappé, il y a moyen que tu rentres un petit peu. Allez.
1: C'est un complot, ça. C'est un cauchemar.
6: C'est Messi avec l'Argentine. C'est un complot. C'est pas possible.
2: Messi qui est Icardi, ça.
0: Et Beka, on te reprend sur Zidane. Beka qui... Voilà, allez-y, faites les changements tranquillement. C'est ceux qui nous suivent en radio. On a tous les chroniqueurs présents aujourd'hui pour cette dernière émission spéciale Coupe du Monde. Faudé Dramé, Enzo Bonalana, Benjamin Chahine, Yacine Merkoub, Belmel Karbadji et Julien Hotzer pour cette magnifique émission où on dresse un bilan de cette Coupe du Monde. On va faire le débrief sur le parcours des Bleus, le parcours de cette équipe de France qui a fini 4e de la compétition, 4e de Coupe du Monde après ce match incroyable, riche en buts. 6-4 passe à l'Angleterre. Tout le monde l'a regardé sérieusement ce match?
6: Oui, je me levais à 3h du matin.
0: La question est bien orientée. Tu l'as regardé? À 23h, c'était cette affiche.
6: À 3h, je peux te dire que c'était dur.
0: Tu te levais à 3h, ouais, t'as fait le taf, tu l'as regardé, Faudé. Tout le monde l'a
5: regardé.
0: Ouais, c'est pour rassurer nos spectateurs.
5: Oui,
0: c'est pas vrai, ils n'ont pas regardé le match. Non, on l'a regardé ce match face à l'Angleterre. Parcours des Bleus, on va faire le tour. Bon, déjà place de 4e dans ce tournoi. SM mondial réussi. Je vais commencer par toi, Yacine Merkoub. Pas long, vous avez tour de table et après on envoie.
2: Dubitatif, hein, franchement.
0: Ah, bah oui, monsieur, fallait réfléchir avant de venir.
2: Hein. Ça va nous donner au moment surtout. Non.
0: Non.
2: Ah. Non, mais.
6: Ah, non, mais.
7: Moi, je... peu de saveur.
0: Mondial réussi ou pas?
7: Non.
5: Non, du tout.
0: La fédération est contente. Hein. La fédération française de football voulait une finale.
6: Avertissement de conduite.
0: Enzo Bonalana qui met donc non, mondial pas réussi. Yacine qui dit mondial réussi, du coup qui a changé, qui a retourné sa petite veste. Il a dit qu'il
6: pas réussi.
0: C'est bien, ça veut dire qu'il aurait écouté peut-être des arguments, qu'il aurait été convaincu, en fait, attention.
2: Pour le coup,
0: Yacine Merkoub, on t'écoute.
2: Pendant cette Coupe du Monde avec l'équipe de France, j'ai jamais été fan du style de jeu de Deschamps, mais je trouve franchement, il y avait de bons matchs en poule. Après, phase finale, il y avait le Paraguay, mais le Paraguay, c'est plus eux qui ont cassé le match, on va dire, avec des fautes au jeu. Mais je trouve, dans le jeu, je trouve que c'était bien meilleur que je voyais par le passé. Après, je suis d'accord que normalement, l'objectif, c'est gagner.
8: Mais par rapport au jeu, j'ai pris du plaisir devant des matchs de l'équipe de France, donc franchement...
5: Drôle de plaisir. Hein.
7: Ouais, vas-y, quand on a gagné contre la Norvège 2, c'était incroyable.
8: 3. Bah, franchement, dans le jeu, moi, je trouve que c'est pas si mal.
7: Ça veut rien dire, le jeu. Au final, on t'attend sur des matchs à haute intensité, à des matchs où il y a des hauteurs de niveau, des propositions en face qui sont cohérentes, et t'as pas été au niveau.
8: Après, soit tu perds contre l'Espagne, l'Espagne qui gagne après la compétition. D'ailleurs, Deschamps, il perd toujours contre les équipes qui gagnent après la compétition, donc bon.
5: Ça atténue la douleur, c'est ça?
0: Pour certains, oui. Certains l'utilisent comme argument.
5: Contre le champion.
0: Moi, j'ai jamais compris cet argument. Demi-finale. Certains l'utilisent pour atténuer.
8: Demi-finale, hein, franchement.
0: Faudé.
8: C'est pas rien.
5: On a raté la compétition, clairement. Après, moi, là où j'en veux à une personne, et j'ai pas peur de le dire, c'est à Deschamps.
0: Bah, on reviendra sur son parcours. C'est Benzo qui tient la porte. Vas-y, je te laisse argumenter. Vas-y,
5: Pour moi, c'est Deschamps qui rate sa Coupe du Monde. Dans ses choix, notamment en demi-finale, où tu mets Ménier. Ça fait 6 ans, il n'a pas joué. Il revient. 6 ans, je fais le Marseille.
0: Oui, 15 jours. C'est long. Dans une Coupe du Monde, c'est long. C'est long.
5: 15 jours, manque de rythme. Sur un match comme ça, où tu sais que la bataille du milieu, c'est la plus importante, tu me fais jouer Tchouaméni. Je pense que là, on s'est tiré une balle nous-mêmes. Et après, je vais redire la même chose que pour les Argentins. Parce que vous avez vu le parcours de l'équipe de France. À partir du moment où ça s'est un petit peu emballé, seul match où ça s'est emballé contre une équipe en face qui joue au ballon, ils nous ont donné une leçon de football. Donc, à partir de ce moment-là, c'est compliqué, quoi.
6: Ouais. Ben, moi, pourquoi je mets avertissement de conduite? Parce que j'ai pris jamais de plaisir, en fait, avec cette équipe. C'est qui parlait de sans saveur? C'est toi qui... C'est, voilà.
0: Benjamin.
6: C'est vraiment une équipe... Ça... Oui, tu as Mbappé, tu as Dembélé, tu as Doué, ok. Mais est-ce qu'ils t'ont montré que c'est... À part Mbappé, qui est meilleur buteur de la compétition et qui, finalement, portait presque l'équipe presque à bout de bras sur l'aspect offensif, mais on n'a rien vu. Ils ont pris le bouillon, les Français, contre l'équipe 12 de la Norvège. Et s'ils ne ratent pas le pénalty qui revient, je crois, à 3-2, tu te dis, tu trembles, il faut rentrer à Haaland, il faut rentrer tout le monde, tu en prends 2 ou 3. Contre l'Angleterre, ça a été honteux, catastrophique, irrespectueux, emploie tous les mots que tu veux.
0: Il compte
6: encore plus dans mon analyse. Il compte encore plus dans mon analyse et il compte encore plus dans le fait que je vais défendre Deschamps sur cette Coupe du Monde. Tu fais jouer Cherki, catastrophique.
8: Par contre, l'Espagne.
6: Tu fais jouer Doué, catastrophique. Tu fais jouer Malo Gusto. Et j'étais le premier à dire, mais pourquoi il met pas Malo Gusto? Catastrophique. Tu fais jouer Konaté. Le Real, je pense qu'ils doivent encore s'en mordre les doigts d'avoir fait jouer Konaté. Tu as des joueurs, tu fais rentrer, tu te dis, ils vont apporter quand même quelque chose. C'est peut-être une chance pour eux de jouer. Et au final, tu les vois. L'autre, il sort, il est allongé sur le banc de touche en claquette, il joue avec l'herbe, on dirait un gamin de 7 ans. Après, au bout d'un moment, tu représentes un pays, tu représentes quelque chose, tu n'as pas le droit de te comporter comme ça. Et puis, c'est comme disait Faudé, tu te fais laver sur la seule équipe que tu rencontres au final. Et tu n'existes même pas. Contre le Paraguay, tu souffres contre le Paraguay. Il y a que contre la Suède où tu trembles finalement pas et tu te dis c'est bon, tu es tranquille.
5: Moi je sais pas vous, mais je les ai trouvés cramés physiquement.
7: Ce qui me dérange beaucoup, c'est qu'ils nous ont monté la mayonnaise. On se disait, on a marqué des buts, t'es une belle équipe, t'as le quatuor, il y a des changements, tu te dis on va arriver en demi, on va se mettre à table, on va pouvoir se régaler. Et non, et c'est ça qui est dommage.
0: Le plat.
7: Non, mais c'est ça qui est dommage.
0: Enflammé.
7: C'est pas qu'on s'est enflammé peut-être un peu trop, mais au final.
0: Sur la qualité de l'effectif.
7: Non, je pense pas que. Enfin, la prestation, elles étaient correctes. Les contenus, ils étaient corrects. T'avais cette capacité à générer beaucoup de situations. Tu faisais déjouer les adversaires parce qu'on n'a pas avec le Maroc. Le Maroc a déjoué contre toi parce qu'ils avaient peur de l'organisation offensive de l'équipe de France.
8: Pas là aussi.
7: Et au final. Tu arrives en demi où c'est là que tu dois commencer à montrer que c'est là que les hauteurs où tu t'es battu pour ça. Et c'est plus l'équipe de France 2014, c'est même plus l'équipe de France 2018. Tu es programmé pour être à cette place-là, tu es programmé pour être à ce niveau-là et tu dois être en finale. Parce que ton équipe, parce que ton effectif, parce que le niveau de tes joueurs, parce que le niveau de tes joueurs en club, sur toute la saison, il te mène à te dire que tu dois jouer en demi, tu dois la jouer pour la gagner. Sauf que les changements sont pas bons, sauf que la proposition n'est pas bonne, là où Deschamps. Pour moi, après c'est pas une question d'homme, c'est pas une question de choix, mais le choix de Tchouaméni est pas bon, mais au final c'est quelque chose de plus général. T'es pas bon, t'es pas au niveau, t'es surclassé par une, t'es déclassé tout ce que tu veux par une équipe qui est pas meilleure individuellement, mais qui est beaucoup plus au-dessus collectivement. Et moi ce qui me gêne, c'est qu'on se gêne à la fin, on parle de l'arbitre, on parle du niveau, de la nationalité, de n'importe quoi. Ta proposition n'est pas bonne en demi-finale. Parce que je pense, et tu l'as dit Faudé, parce que le parcours est trop facile. Je pense que Deschamps, je lui demande la question il y a deux mois, il dit les quatre devant ils vont se casser la gueule et je vais devoir faire un changement. Mais c'est le terrain qui va me le forcer.
2: Je pense que le problème il est là, je pense qu'il a rogné ses principes en fait sur cette Coupe du Monde.
7: Et il se dit j'attends qu'ils vont se casser la gueule et devant parce que pour mettre un trio et il arrive jamais. Et il fait un demi-choix parce qu'au final en demi il se dit il faut que je solidifie. Faut que je mette un mec un peu qui va aller peut-être un peu plus au mastic, qui va rester bas, sauf qu'il met Tchouaméni qui se comporte comme un central, et sauf que tu perds un mec au milieu.
0: C'est
7: et
0: bon signe de Deschamps.
8: C'est Rabiot surtout.
7: C'est ça. Je pense que sa manière de jouer, et je pense que dans le choix quand tu mets Tchouaméni, tu sais qu'il va jouer comme ça. Sauf que t'es pas avec deux relayeurs ou deux milieux de terrain qui vont animer. T'as que Rabiot et Rabiot face à trois joueurs qui vont mettre le feu. T'existes pas. Oui, et là, et le truc c'est que. Il fait des choix intéressants parce que je pense que le choix de Barcola il est bon. Tu te dis bon on va jouer la profondeur. Sauf que Bradley il défend pas. Bradley défend pas, il va pas aider au milieu alors que Doué aurait aidé au milieu. Et Rabiot il est tout seul. Rabiot il est exposé. Et Rabiot exposé il prend.
5: D'où ses deux avertissements, enfin son avertissement, son carton. Parce qu'il était tout le temps en retard, il était dépassé. Parce que justement il n'y avait pas les solutions. Et comme tu dis à juste titre, Barcola il rentrait pas le couvrir dans l'axe. Donc c'était compliqué. Donc pour moi c'était un naufrage ce match là contre l'Espagne. Et pourtant j'avais mis beaucoup d'ambition dessus. Parce que quand je voyais l'Espagne jouer, pareil, ils sont montés crescendo, ils sont arrivés au pic vraiment de leur forme contre nous. Et je pensais que sur ce match-là, on aurait pu au moins rivaliser. Alors, sans prédire qui aurait gagné, mais je pense qu'on aurait
0: pu... J'ai l'impression que ça joue beaucoup dans la tête de certains suiveurs de l'équipe de France. Il y a ce côté-là brut, comme tu le dis Benjamin, on est sorti en demi-finale, c'est pas une compétition réussie, c'est même raté. Et il y a certains qui se sont dit, c'est la proportion dans laquelle tu t'es fait avoir face à cette équipe d'Espagne qui a marqué la compétition négativement.
7: T'as pas vibré. Tu vois, on parle de
0: l'Argentine. Mais surtout l'écart de niveau, au-delà de niveau, non, pas, c'est
2: quand tu regardes l'Argentine, tu vibres, tu as des émotions. Quand tu regardes l'équipe de France, tu n'as pas d'émotions.
7: La finale, elle est mauvaise. Je pense qu'il n'y a personne qui a vibré.
0: L'Argentine, bien sûr.
7: Mais dans la compète, même s'ils ont joué contre Pim Pam Poum, ils n'ont pas joué contre meilleur que nous.
0: Ah non, mais t'as vibré factuellement, bien
7: t'as
0: sûr.
7: Vibré,
0: ah
7: oui, t'es une équipe de mort-vivant.
5: C'est un scénario de match, ils étaient
7: toi, tu as été très au-dessus, et c'est très bien, t'as été très au-dessus, t'as gagné les matchs que tu devais gagner. Paraguay, tu t'en sors sans trop trembler au final.
0: Suède, c'était bien, je trouve, ça va.
7: Ouais, c'est le seul match. Tu gagnes. Non, mais
2: c'est le seul match.
7: Au final, est-ce que tu as vibré? Oui, tu es devant la télé, tu peux regarder les matchs, tu n'es pas dedans. L'Espagne, moi j'étais devant, tu te mets en condition, le match, tu vas le voir du début à la fin.
0: T'as l'impression d'être sorti en 8e, tu sais, sur le format d'avant, parce que tu joues des équipes, on va dire, à ta
7: pensée.
0: Seule équipe qui a t'apporté
7: même sensation
0: tu peux rivaliser
7: que le quart contre l'Allemagne en 2014. Même sensation que le quart contre l'Allemagne, c'est un peu meilleur que toi, tu perds.
2: Bon, encore, c'est différent, tu
8: participes à aussi.
7: Oui, mais tu te dis bon
0: ils n'avaient pas les mêmes attentes, on va dire.
7: Ils étaient meilleurs que nous, machin chose. Là, tu sors, tu te dis ah, c'est dommage. Mais tu n'as même pas un truc à t'accrocher. Sauf qu'au final, moi, je pense que la qualité de mes effectifs devait te proposer mieux. Sauf que tu es conditionné par tes stars qui sont, en tout cas, tes bons joueurs qui sont que offensifs.
2: Starlet.
7: En tout cas, t'as des joueurs qui ont un certain statut et c'est compliqué de les mettre sur le banc.
2: Complet.
7: Et surtout que t'es très bon devant, tu es très bon en centrale, sur tes deux centraux où t'as des qualités intéressantes et t'as des individus qui sont fortes. Gardien, c'est au niveau, mais c'est pas non plus latéraux, c'est au niveau, mais c'est pas un truc de fou. Et tes deux milieux de terrain, ils sont bons, mais ils ont pas la qualité pour couvrir les quatre de devant. Et c'est là où je pense qu'il a été coincé par... Bon, au final... Tu peux pas sortir Olise, tu peux pas sortir Dembélé, tu peux pas sortir Mbappé, et tu te coinces dans la fausse rotation entre Barcola Doué, parce qu'au final, s'il change autant, c'est qu'il n'y en a aucun qui a fait le taf.
2: Mais là où je te parle, alors je vais peut-être aller loin dans ce que je dis, attention, c'est quand je te parle de Starlet, que c'est moi, en tout cas, c'est pour ça que je me suis pas emballé avec cette équipe, parce que ce ne sont pas des joueurs qui vont se mettre au service du collectif. Tu prends l'exemple, tu parlais de choix, de joueurs, etc. Parce que le vrai choix à faire, c'est de sortir Doué ou Barcola, mettre Mbappé sur un côté, mettre Dembélé en pointe et mettre Olise de l'autre côté. Tu renforces ton milieu et tu as trois machines de guerre devant. Et tu as un Dembélé qui joue à son poste. Un poste que maintenant, parce que même sur un couloir, je le reconnais pas. Enfin, Dembélé, il est méconnaissable sur un couloir. Alors, Mbappé à gauche, pour moi, c'est là où il est le meilleur. Parce que c'est là où il va être toujours sur du 1 contre 1, où il va avoir un peu plus d'espace. Et puis, quand je regarde, il y a une stat folle où j'ai regardé tout à l'heure. Les seuls buts marqués par l'équipe de France, ce sont des joueurs offensifs, c'est les 4 de devant. Les passes D, c'est pareil. Je crois qu'on a marqué 20 buts, ou peut-être un peu moins. Il n'y a que deux fois où c'est, je crois, Koné et un autre joueur hors de l'attaque qui est décisif. Bah. Mais ça te montre que cette équipe, finalement, elle est coupée en deux. Bah. Tu en as 6 qui défendent.
0: C'est assumé, non
2: et t'en... Mais il est là le problème. C'est pour ça que je te dis que pour
0: c'est
2: moi, Deschamps.
0: Fait, c'est, pas,
2: c'est, pour ça c'est, que, pas... c'est pour ça que je te dis, pour moi, Deschamps, il a été forcé de faire ça.
3: Mais il a pas
2: et
3: été...
2: il ne voulait pas
3: moi,
2: de le faire.
3: Forcé,
2: par
3: forcé.
2: Contre, là où je... Regarde l'article d'RMC qui te dit qu'après la finale en 2021, il y a un rassemblement, il y a une réunion. Où les... C'est toujours selon RMC, c'est dans l'article, où les joueurs demandent. Avec le talent qu'il a, à mettre un peu plus de joueurs offensifs et d'un peu plus oui, d'allant. Mais... Et depuis ce moment-là, il bascule à 4 devant. Mais et au final, est-ce que tu as des réussites ? Je ne pense pas. C'est pour ça que je te dis, je pense que.
3: Mais je pense que c'est une faillite de Deschamps. Parce qu'au final, moi.
2: Mais Deschamps, il ne sait pas faire ça.
3: Non, mais moi, c'est...
2: Avoir une équipe offensive,
3: c'est pas
2: il ne sait pas faire.
3: Il ne sait pas faire. C'est question que dans toutes ces compétitions avant ça, il a fait un choix, Moussa Sissoko sur un ailier, Blaise Matuidi sur un ailier, qui était cohérent. En tout cas, qui savait où, sur lequel vous voulez aller. Il avait cette cohérence. Le truc où on veut solidifier, on veut densifier, on va jouer sur certains joueurs. Là, il a subi sa compète. Il a subi sa compète et il subit sa demi.
2: Parce
3: mais
2: que
3: il subit.
2: Qu'il a pas le choix.
3: Sauf qu'il a, il a. Mais c'est pas un mec à. C'est, il non, est pas en 2014.
5: Il a été pris par les émotions.
2: Il est pas. Je pense qu'il pouvait pas.
3: Il est pas en 2013. Là. Il joue pas France-Ukraine. Non mais.
2: Moi, je pense qu'il pouvait pas. Et il s'est dit, c'est ma dernière.
3: Ah oui.
2: Ils veulent jouer à 4 devant. Ils veulent jouer à 4 devant. Eh ben, on va les faire jouer à

0: avoir arrêté d'être dans les émotions.
1: À un moment donné, tu joues une Coupe du Monde, tu as un coach comme Deschamps qui apparemment a un grand CV, un grand... grand entraîneur français.
2: Quand même. Non, ça c'est vrai. Des choix, faire des choix forts, il les fait à chaque fois.
1: Mais il a toujours, il a toujours eu ce truc-là de faire des choix où voilà, il a imposé sa patte, il dit c'est moi le boss. Là, sur cette compétition, je suis désolé, il a été pris par ses émotions. Il a été pris aussi peut-être par des joueurs qui ont un plus grand statut et qui se sont pris pour je ne sais qui.
2: Moi, je pense.
1: Et je pense que l'arrivée du futur sélectionneur, ça va faire vraiment du bien. Parce que dans un vestiaire, si c'est vraiment Zidane, les Mbappé, les Olysée et les Dembélé, je peux te garantir qu'ils n'ont plus rien à dire là.
2: Ah oui, clairement.
1: Zidane, il te dit, écoute-moi, toi tu vas rester sur le banc.
2: Tu sais quoi, je suis même pas sûr parce qu'avec la mentalité de. Je te dis, moi je te dis la vérité et c'est pour ça que je te dis le dernier match contre.
3: Moi je pense que ça c'est terminé pour moi.
1: Tu penses?
3: Le truc de Zidane, il choisit.
2: Je te dis la vérité.
3: Ils sont tellement sur notre planète que Zidane,
1: peut-être en club.
3: Son dernier match, c'est en 2006, tu vois. Donc en tant que joueur,
2: je vais parler.
3: En tant qu'entraîneur, il a gagné 3 Ligues des Champions, c'est magnifique. Les joueurs sont tellement déconnectés.
4: L'Olysée, c'est pas qui c'est, je pense.
3: Ah, mais il y a un monde où.
4: Sans dire qu'il sait pas qui c'est, mais je suis pas sûr.
2: L'impact qu'il a en France.
4: Je suis pas sûr que ça soit le.
2: C'est pas Lucas Zidane, quoi.
4: Voilà.
2: Mais non, mais après, moi, pour moi, s'ils doivent. Je vais parler mal, mais s'ils doivent lui chier dessus, ils lui chieront dessus.
1: Ah, Zidane?
2: Ils vont pas se gêner.
3: Mais toi, Enzo, sur cette compétition, j'ai eu beaucoup de. Je connais un peu ta pensée. C'est pour toi les joueurs qui ont trahi des changements.
2: Moi, pour moi, oui. Et qui ont trahi tout le monde. Enfin, je veux dire, et le véritable problème dans cette équipe
3: contre, on va prendre le match contre l'Espagne. Est-ce que c'était uniquement une question de volonté? On parlait hier de la proposition.
2: Bah, tu peux pas dire.
3: On parlait de la proposition des Argentins hier, 0-0-0, machin, ok. Et les Argentins, de ce qu'on a un peu dit, c'est vrai qu'ils pouvaient faire plus. Mais c'est vrai que ça découlait d'un plan de jeu tactique, etc. Non, mais l'effectif reste néanmoins limité. Là, contre l'Espagne, est-ce que ces joueurs-là. C'est question de motivation ou tactique.
2: De toute façon, c'est jamais 100% la faute de. Il y a toujours des parts.
3: Non, mais quand,
2: il y a toujours des parts de responsabilité. Moi, pour moi, la plus grosse part de responsabilité sur le match contre l'Espagne, elle est en grande partie sur les joueurs. Pourquoi? Parce que gagner des duels, c'est pas Deschamps qui va gagner. Et tu vois, c'est un peu le même débat qu'on a régulièrement sur Maritima, sur la saison cette année avec l'OM. Est-ce que c'est les joueurs? Est-ce que c'est les dirigeants? Est-ce que c'est le coach? Ils ont tous leur part de responsabilité. Mais les choix de sortir Rabiot, je pense qu'on est tous d'accord pour dire qu'on n'a pas compris. Pourquoi sortir Rabiot, que c'est ton meilleur joueur? Alors lui, il t'explique que c'est le carton jaune. C'est sur ces choix-là que je ne suis pas d'accord avec, avec Deschamps. Tu vois, Mini, pareil. Truc, ouais, mais pour moi, ce sont les joueurs. Parce que tu as vu une équipe contre l'Espagne? Est-ce que il parlait de mission. Mbappé, on est en mission, pas on est en mission. On va la soulever, on va aller au bout. Tu as vu des joueurs qui étaient en mission? Ils ont parlé. Tu te rappelles quand je te disais la révérence de Deschamps? Mbappé, il faut le monter là. Ils ont parlé, il faut assumer. Ils ont assumé, non. Est-ce que tu as vu une équipe, je te repose, qui était en mission contre l'Espagne pour gagner la Coupe du Monde?
4: Non, mais du coup, c'est la faillite. Parce que Deschamps, il s'est jamais mis en opposition.
2: En termes de kilomètres parcourus, j'aimerais bien ça. J'ai pas les stats.
4: Deschamps, il s'est jamais mis en opposition avec ça. Deschamps, il a jamais dit, il a jamais alerté en conf. On a eu des passes d'armes entre sélectionneur et joueur, entre sélectionneur et capitaine. Là, Deschamps, il était dans ce mood-là. Il a adoubé, il était OK sur ce processus.
2: Mais est-ce qu'il était vraiment OK?
4: Eh oui, il était OK. Tu peux pas me dire que tu forces un mec comme Deschamps à faire des choix.
2: Moi, je suis pas sûr.
4: À ce niveau-là de sa carrière, à ce niveau-là de ce.
2: Moi, je te dis la vérité, je suis pas sûr parce qu'il parlait de statut pour moi. Et c'est malheureux de le dire.
3: Est-ce que c'est pas de sa faute?
4: Mais un statut,
3: 14 ans, pas s'imposer sur un choix comme
2: peut-être,
3: ça.
2: Peut-être, mais Mbappé, il a pris beaucoup trop de place.
3: Tu voulais répondre
2: sur ce match face à l'Espagne
1: longtemps. Sur le même piédestal depuis tout à l'heure. C'est la faute à Deschamps. Ben, bien sûr qu'à un moment donné, tu peux pas te permettre de pas savoir, d'être entre deux. Non, il faut faire des choix. Il les a toujours fait. Moi, c'est ça que je n'ai pas compris, que je lui reproche
2: C'est bien pour ça que je pense qu'il pouvait pas les faire des choix.
4: Mais il a plus rien à perdre.
1: Mais bloqué par qui?
2: Bloqué soit par des joueurs.
4: Mais qu'est-ce qu'il perd au final?
2: Moi, je le vois comme ça. Ou peut-être par même le président. Tu sais pas. De la Fédé. Tu sais pas. Qui dit.
3: En fait, c'est vrai que l'argument, là où j'ai un peu de mal,
4: il a plus
3: d'enjeu.
4: Tout le monde le sait, c'est même pas une surprise.
2: Alors moi, c'est pourquoi. Moi, je le vois comme ça aussi. C'est depuis que RMC a sorti l'article que en 2021, il y a eu une réunion pour faire jouer les plus de joueurs offensifs.
4: Mais moi, ce que je pense.
2: C'est pour ça que je me dis qu'il a ruiné. Et pour moi, et également le truc, tu as vu des leaders sur cette Coupe du Monde?
4: Mais c'est toujours pareil. Ça veut dire quoi?
3: Moi je trouve Enzo, je vais te donner mon avis sur cette situation. Je trouve qu'on
2: c'est individuel pour moi.
3: C'est fou comme à la fois on a pu faire à juste titre j'ai pas le mot mais ça va venir. Oui, on a pu tresser des louanges sur le parcours de La Fuente en disant qu'il a construit un très bon collectif. Il découle du politique fédéral, mais quand t'as en pointe Oyarzabal, par exemple, hier du côté de l'Espagne, Oyarzabal, je pense qu'il touche pas Clairefontaine.
2: Mais parce que c'est ton profil de joueur qui est pas

0: Comme l'Espagne.
1: Oui, mais des champs.
0: Tu n'as pas d'identité
1: des champs. Tu sais quoi? On va attendre. Tu sais quoi? On va basculer. On va basculer sur la partie. Justement, on va revenir sur le bilan des champs de manière globale. On va le faire en rapide. Je voulais poser une question. Et là, je voulais faire bien Julien. Je voulais te faire rentrer. Yacine, tu peux souffler deux secondes sur Mbappé. On va revenir sur le mondial. On est toujours sur le mondial des Blancs. On va revenir sur Kylian Mbappé. Donc, question toute simple. Devait-il faire mieux dans ce mondial, Kylian Mbappé? Après, on va revenir sur des champs rapides. On va faire le bilan. Je vais poser la question à toi. Allez, Julien, tu viens de mettre le casque. On va essayer de faire. Devait-il faire mieux? J'aime bien.
2: J'ai pas de son.
1: T'as pas de son? Armette va te mettre le retour, mais.
3: Je l'avais pas tout à l'heure, c'est pas grave.
1: Ça fait, ça fait partie du jeu.
2: C'est perturbant, mais.
1: C'est bon, tu l'as là? Tu l'as ou pas?
2: Je l'ai toujours pas, mais
1: c'est
2: pas
1: grave.
4: Ouais, il est branché en face.
1: Arrête. Ah, donc ton casque est branché en face. C'est exceptionnel. Attends, regarde, on va faire ça. C'est celui-là?
2: Ouais.
1: Allez, super, on va le faire en direct. Regardez, sur mon direct sur United Radio, fréquence 87.6. On va brancher le casque de Julien Holder pour qu'il donne son avis sur Kylian Mbappé. Devait-il faire mieux? Eh ben non, même pas, il se branche même pas. Toi, il se branche ou pas? Ah, il m'a pris la prise de jack. Ah ouais, c'est, on est sur des. Bon, vous savez quoi, les gars? On est en
2: plein branchement.
1: J'appuie et j'enlève. Oh, c'est exceptionnel. Ah ouais, là, on a tout fait dans cette émission.
2: Sur du haut niveau, là.
1: Ah, c'est du très haut niveau, regardez. Et là, on va répondre à cette question. N'hésitez pas à commenter sur YouTube. Kylian Mbappé devait-il faire mieux dans cette Coupe du Monde? Est-ce que t'as le retour, Julien?
2: J'ai le générique en même temps aussi.
1: Oui, mais on a tous le générique. C'est bon, t'es là.
2: C'est bon.
4: Il enlève le casque.
2: Ouais,
1: c'est bon, on a plus le générique. C'est bon, il enlève le générique. C'est bon, il est là, Julien, avec nous.
2: Parfait. Est-ce qu'il devait faire mieux? Absolument.
1: Oh!
2: Absolument.
1: Tu veux mettre 43 buts.
4: Non, je peux pas être d'accord avec lui.
5: Qu'est-ce que tu voudrais qu'il fasse de plus? Que voudrais-tu qu'il fasse de plus?
2: Ben peut-être.
5: Il a marqué 10 buts.
2: D'accord.
5: C'est le meilleur buteur. C'est le leader d'attaque de ton équipe. Qu'est-ce que tu voulais qu'il fasse de plus?
2: Pour une fois dans sa vie, qu'il soit pas faible avec les forts et fort avec les faibles.
5: Mais qui ça? Avec quel faible il était? Tu parles des équipes?
2: Oui.
4: Espagne.
5: Donc vas-y, contre qui?
2: Il a été fort contre la Suède, il a été fort contre la Norvège B, il a été fort contre le Sénégal, ouais. Il a été fort contre tout le monde, mais contre l'Espagne on l'a pas.
5: Il a pas touché canette contre l'Espagne.
2: D'accord.
5: Il a pas touché un ballon.
2: Je vous écoutais religieusement sur les leaders, pas les leaders, sur le fait que Griezmann d'ailleurs, c'est en partie à cause de ça qu'il a pris sa retraite internationale, parce qu'Mbappé a pris beaucoup trop de place. Notamment, ça me fait penser personnellement à Jean-Louis Gasset. J'avais eu une discussion avec un jour avec lui dans les couloirs de la commanderie, et il disait, parce qu'il était à l'époque sélectionneur de la Côte d'Ivoire, qu'en Afrique notamment c'est les anciens qui sont capitaines, et une fois qu'ils refusent le brassard, ils peuvent décider ou non que telle ou telle personne l'est. Là, je suis pas persuadé que ça soit le plus ancien en termes d'âge, en termes d'expérience, en termes de ce que tu veux, et il aurait, à mon sens, mais c'est que mon avis, Benji peut-être qu'il le partage pas, il aurait jamais dû être capitaine.
3: Moi je le partage en tout cas. Ah.
2: Il aurait pas dû être capitaine. Là, le problème, c'est qu'on
1: lui donne. C'est un combien, les gars.
2: On lui a donné les clés du camion. Et encore une fois, enfin, en tout cas, moi, il m'a déçu. Peut-être que j'en attends trop. Mais c'est très bien d'avoir mis 10 buts. Il est meilleur buteur de la compétition, c'est merveilleux.
5: En fait, moi,
2: il est meilleur buteur de l'histoire de la compétition. Mais sur un match où on avait besoin de lui, et c'est pas le seul.
5: Mais comment tu veux faire quand t'as les mecs, quand je parle du match contre l'Espagne, hein, ouais, qui ont été mais dans le néant offensivement. Comment tu veux comme Mbappé arrive à s'en sortir dans ce match-là? C'est techniquement impossible.
1: En bout de chaîne en plus.
5: Mais bien sûr.
1: Il est en bout de chaîne, Mbappé.
5: Tu vois ce que je veux te dire? C'est ça qui est compliqué.
1: Mais est-ce que vas-y, finis, pardon.
5: Mbappé, c'est un attaquant. Les gars, il faut qu'on arrête de se leurrer. C'est un attaquant. Qu'est-ce qu'on demande à un attaquant? C'est de marquer des buts. Et sur ça, tu peux rien lui dire. Il marque des buts. Que ce soit au Real, que ce soit en équipe de France, dans tous les clubs où il est passé, ça a toujours été un buteur décisif. Qu'est-ce que tu veux lui demander? Tu prends le ballon d'en dribbler 3-4, il sait le faire. Il sait pas ce qu'on va lui demander de faire. Nous, on nous demande d'être un tueur et d'être bon devant la cage, et c'est ce qu'il fait.
1: On reste sur ce mondial. Vas-y, Julien, après je donne la parole.
2: Tu demandes à tes joueurs de marquer ou de gagner?
3: Non, mais. Alors,
5: un attaquant. Je dis pas, je précise à un attaquant.
3: Attention.
6: La question de fond. Tu préfères marquer ou gagner?
1: Le mec dit bon, marquer.
3: Vous rigolez.
1: Marquer, gagner,
3: Sur la question déjà de Mbappé.
1: A-t-il réussi son mondial? C'est la question.
3: Si tu prends individuellement, il a réussi son mondial. Individuellement, il a réussi. Oui, il est meilleur buteur de la compète.
1: Ouais, individuellement, parce qu'on
3: parle individuellement, il a réussi, il a mis 10 buts,
1: donc c'est individuel.
3: Mais s'il veut être un grand joueur, il faut qu'il fasse gagner ses équipes.
2: On est totalement
3: pas des matchs. des coupes, des trophées.
5: En 2018, c'est qui les gars?
2: C'est pas le leader. C'est pas le leader.
5: C'est Mbappé.
2: C'est pas le leader.
3: C'est Mbappé qui te fait gagner en 2018.
1: Donc il rate son mondial parce qu'il fait pas.
3: Non, c'est pour ça que je t'ai dit. Il rate pas. Il rate pas son mondial. Individuellement, il le réussit. Mais s'il veut passer un cap, il faut qu'il fasse gagner ses équipes. Au Real, il fait pas gagner son équipe. En France, il fait pas gagner de compétition également. Et s'il arrive, je pense, à basculer ce cap d'être moins.
1: En 2018, il faisait partie des joueurs qui ont fait gagner l'équipe de France.
3: Je t'en mets plein devant.
1: Tu t'aimes Umtiti, tu mets Varane, Lloris. Factuellement, il a gagné en 2018.
3: Oui, mais je te mets des joueurs devant.
2: Mais il était pas leader.
1: Non, mais
2: il était pas leader.
5: Il avait 18 ans en 2018.
2: Non, mais justement,
1: on dit qu'il gagne jamais alors que factuellement, il est en 2018.
3: Non, je me suis mal exprimé. Pas il gagne jamais, mais c'est. Tu te
1: en
3: dis
1: en tant
3: pas...
1: que leader, il a pas fait gagner son équipe.
3: Voilà. C'est ça que tu il va pas dérange. Tu vois dans les moments par exemple comme de l'Espagne, même si je suis d'accord, il est en bout de chaîne. Il y a des ballons qui ne sont pas arrivés sur lui, il y a pas de problème. Mais il en a une. Il en a une où il est face à deux ou trois défenseurs ou si c'est le Mbappé je pense de 2018, il va au bout. Parce qu'il a cette qualité technique qu'il n'a
5: qu'on est trop dur avec lui, on est trop exigeant.
3: Moi quand je regarde, quand j'achète une Ferrari, je veux qu'elle roule à 230. D'accord. Quand j'achète une Clio, si elle roule pas à 230. OK. C'est pas un problème.
5: Donc quand tu es directeur sportif d'un club, tu achètes Mbappé pour quoi faire?
3: Pour qu'il me fasse gagner des trophées.
5: Ah, pour qu'il te fasse gagner.
1: Est-ce qu'on prend pas le problème à l'envers, Benjamin? Est-ce qu'on se dit pas que c'est aux autres de se bouger un peu plus? Parce qu'au final, il ouvre le score à chaque fois, c'est lui qui lance les matchs et il y a quatre talents offensifs. Est-ce que c'est pas les autres aussi qui doivent se mettre au niveau de Mbappé?
0: J'ai l'impression qu'on est en train de parler comme on parlait de Messi il y a 15 ans en sélection, il gagne pas avec la sélection, il est pas assez bon, pas assez décisif, machin chose. La finalité, c'est que ces compétitions, d'un point de vue individuel, elles sont réussies. Je suis d'accord avec Enzo. Après, est-ce que la compétition dans son ensemble, cette année, elle est réussie? Non. Parce que...
1: De Mbappé?
0: Je parle de l'équipe de France.
1: Ah d'accord, Mbappé,
0: individuellement, a réussi sa compétition. Mais ça, j'ai aucun souci avec ça. Ouais. Est-ce que c'est lui qui est la cause de tous tes maux? Non. Est-ce que c'est lui qu'on doit flageller? Peut-être parce que c'est ton capitaine, mais il faut arrêter de vouloir lui dire qu'il doit faire les différences, marquer, remplir les gourdes, coacher avec Deschamps, le mettre à sa place. Parce qu'au final,
2: il le fait déjà.
0: Deschamps, Mbappé, il est à cette place-là. Oui. Il est à cette place-là parce qu'on lui donne.
3: Il a trop de place.
2: Mais bien sûr, c'est ça.
3: C'est ça que je dis que Deschamps, je pense qu'il avait les menottes.
0: Les joueurs.
2: Le jour où il s'excuse de ne pas l'avoir pris en conférence de presse, mais c'est lunaire ce truc. C'est lunaire.
0: Les joueurs forts, ils ont, de par leurs résultats et de par leur production, un statut. Ensuite, c'est le coach ou le sélectionneur ou la personne qui fait l'équipe qui valide ou non ce statut. Mbappé, de par ses productions, a un statut. Et encore une fois, cette année, en Coupe du Monde, il a un statut. Il a statut de meilleur attaquant du monde, de meilleur stateur du monde, de mec qui fait des différences et qui marque régulièrement. Et là, en plus de ça, il est impactant parce que c'est lui qui ouvre le score. Ensuite, libre à Deschamps de lui refuser, réduire ou de faire ce qu'il veut avec son statut. Parce que c'est trop facile de dire Mbappé, il fait ce qu'il veut, et de dédonner tout le monde autour de l'écosystème. On n'est pas sur une sélection africaine où il y a un sélectionneur, un adjoint et un assistant bido qui est en stage. Tu as 25 mecs dans le staff de Deschamps. Tu as Deschamps qui est là depuis 13 ans, qui a un vécu, un statut, une aura, qui a la possibilité, parce que là, il n'a plus d'enjeu. S'il sort... Il sort en huitième, il sort en quart, il sort en demi. Qu'est-ce que ça change pour Deschamps?
2: Ça change tout. Mais d'être peut-être le meilleur sélectionneur de l'équipe.
3: Regarde, tu prends l'exemple. S'il avait pas mis les 4, qu'il aurait mis 3 millions, on aurait dit quoi?
7: Mais elle comprend pas. Il a Olise, il a Dembélé, il a Mbappé.
0: Pourquoi il fait pas de changement? Parce qu'il y croit pas. S'il fait pas de changement, c'est qu'il y croit pas.
3: À quoi?
0: Il y croit pas au changement. Il croit pas que son équipe sera meilleure en faisant des changements.
2: Ouais. Donc il pense que son équipe elle sera meilleure sans Rabiot.
0: Alors je pense que
3: ça c'est une erreur.
0: Je pense que le Rabiot qui est exposé au milieu de terrain et qui est un jeune, s'il prend rouge, son équipe elle prend l'eau.
2: Alors pourquoi ça oui, en fait,
0: non, et c'est pour ça qu'il sort Rabiot.
1: Oui, le choix qu'il fait, il se dit si je laisse, ben voilà, tu l'as bien dit, si Rabiot peut condamner ton match ou pas en fait. Tu vois,
0: c'est pas plus loin que ça.
1: Ouais, c'est
0: pour ça que le changement, il est poste pour poste. C'est Rabiot Manu Koné. Il change pas de
1: d'animation,
0: il prend pas d'animation, il dit pas que tu joues plus haut.
2: Sauf que si à chaque fois que ton meilleur joueur a un carton jaune et tu le sors.
1: Mais sur
0: donc on revient, c'est pas Mbappé.
1: Mais voilà,
0: on revient au même point. c'est pas Mbappé. Et les seules demi-occasions, demi-situations que tu as sur ce match-là, elles viennent d'où?
1: Ouais, c'est lui.
2: Non, mais attends.
0: Non, mais je pose la question. Elles viennent d'où? Réponds à la question.
2: D'accord.
0: Elles viennent d'où?
2: D'accord. Mais alors.
0: Réponds à la question. Mais tu réponds pas à la question.
2: Mais laisse-moi parler. Il me dit, elles viennent d'où? Je veux parler, mais dis-le.
0: Non, tu vas partir de tes narratifs qu'on connaît. Je pose une question contre l'Espagne.
2: C'est pas un narratif, je réponds à ce que tu dis. Contre l'Espagne, elles viennent d'où?
1: Mais laisse-le répondre.
2: Non, mais ouais, mais il dit 8 fois,
1: il répond
2: pas, mais les occasions, ok, viennent de lui. Mais pour revenir sur tout ce que tu as dit, c'est que la réalité, c'est que c'est lui le sélectionneur de l'équipe de France. Tu peux me...
5: C'est Deschamps, Mbappé.
2: Mais c'est Mbappé. Là, je peux pas dire ça, bien sûr, je peux le dire.
1: Sélectionneur, c'est-à-dire que c'est lui qui fait les choix.
5: Donc, c'est lui qui fait l'équipe.
2: Alors, va m'expliquer pourquoi Deschamps, en conférence de presse, s'excuse de ne pas l'avoir sélectionné. À un moment donné, il n'avait pas soi-disant. Peut-être qu'il était en dépression, peut-être que si, peut-être que là. Mais c'est pas au sélectionneur de s'excuser de ne pas avoir sélectionné son capitaine.
0: Tu sais pourquoi? Tu sais pourquoi? Parce qu'il y a, s'il n'y a pas Mbappé, il n'y a pas d'histoire avec Deschamps en équipe de France.
1: Ouais.
0: Et qui prend rien. S'il n'y a pas Mbappé en équipe de France durant le mandat de Deschamps et qu'ils n'ont pas cette relation-là, Deschamps ne prend rien.
3: Il est là le problème. Et c'est pour ça que je te dis qu'Mbappé, il a beaucoup trop de place.
0: Mais c'est Deschamps qui lui a donné.
3: En club, mais je m'en fous.
2: Mais on est d'accord.
0: Et il sait très bien.
2: Mais c'est Deschamps qui a donné.
0: Si Mbappé boude, Deschamps, il est mort.
2: Et pas que lui. Les médias aussi, la sphère médiatique avec le storytelling, tout ce qu'ils en ont fait.
3: Moi, sur ça, je le rejoins à 100%.
2: Mais Mbappé, il a les torts, mais il n'a pas tous les torts.
0: C'est un rapport de force. En vrai, c'est un rapport de force. Pour moi, l'histoire entre un joueur et son statut, c'est un rapport de force. Il faut stater, il faut être bon, il faut gagner. Lui, il sort d'une saison où il est meilleur buteur européen, il est meilleur buteur de Liga, il sort d'une saison où il va être meilleur buteur du mondial. Et il va dire, maintenant, c'est moi qui choisis les mecs. C'est moi qui...
3: Et c'est normal.
0: Mais en tout cas, lui, il se dit ça. C'est un mec
3: comme ça. C'est pour ça que je te dis, pour moi, c'est partagé, parce que déjà, alors là où tu as raison, et où toi aussi, Faudé, c'est que Deschamps, il a donné beaucoup trop d'importance à Mbappé. Et Mbappé, il s'est engouffré là-dedans en se disant, je veux jouer avec 4 attaquants, je veux faire ci, je veux faire ça. Il s'est engouffré là-dedans. Et Deschamps, il lui a trop donné. Le brassard, pourquoi mettre Mbappé capitaine? C'est un leader d'équipe. C'est un leader sur le terrain.
0: Tu mets qui?
3: Mais c'est pas un leader.
0: Tu mets qui?
3: Pour moi, tu mets Griezmann.
2: Tu mets Griezmann.
0: Mais il va marquer.
2: Ok, il a marqué, mais tu gagnes quoi?
0: Non, il va marquer.
2: Ouais, il va marquer, mais tu gagnes quoi?
1: Justement, Julien, c'est assez bizarre. Oui, je pense qu'on essaie de changer le profil du joueur. Là, je parle techniquement. J'ai l'impression qu'on dit, on vous le dit que c'est pas un leader, qu'il a marqué, mais il a pas amené de consistance dans le jeu. Mais on le sait très bien que Mbappé a plus une sensibilité. Je mets plein de guillemets, de Cristiano Ronaldo que de Messi. Messi, c'est un joueur de collectif, d'équipe, voilà. Mbappé, c'est pas Griezmann. Mbappé, il existe parce qu'il marque des buts. Mbappé, il existe parce qu'il fait les différences sur le front de l'attaque. Et j'ai l'impression que vous voulez, je parle d'Enzo et de Julien, changer carrément son style de jeu.
3: Non, mais Ronaldo, il fait gagner des trophées à son équipe.
1: Non, mais on a reproché. Oui, mais Ronaldo, il a pas gagné une Coupe du Monde.
0: En sélection?
1: Il a pas gagné une Coupe du Monde.
3: Mais moi, je te parle en club.
2: C'est mille fois pire.
0: En seul. En club, c'est la seule trophée que gagne sa sélection, il est sur le banc.
3: Non, mais moi je te parle aussi en club. Tu prends tout en compte. Tu prends un club et un
1: Je parle de sensibilité. Je pense qu'on lui fait un procès. Et si on prend la victoire, je lui dis, je le maintiens. En 2018, il y est. Je suis désolé pour vous.
2: Non, mais il était pas Rami, il y est. Mais il était pas leader.
3: Même Rami, il y est.
1: Mais Rami, ce qui fait la percée contre l'Argentine.
3: Mais non, mais je suis d'accord. Mais Mbappé, pour moi, je le mets pas. Mais c'est pas grâce à Mbappé que tu gagnes ta Coupe du Monde.
1: Il est grâce en partie Mbappé.
3: En partie. Mais c'est pas grâce à lui. Mais
2: en 2018, pour qu'on gagne, parce qu'il y a un collectif, il y a pas une tête qui sort au-dessus de l'autre.
3: Mais il y a pas...
1: Voilà, exactement.
3: Oui, mais
1: voilà.
3: Un collectif, oui, mais en 2018.
1: Si lui est bon.
3: Mais moi, quand je te dis, quand tu as un joueur comme Mbappé, ça doit être un joueur qui doit te faire gagner une compétition. Il doit te faire gagner une compétition. Et en 2018, c'est le collectif.
1: Ah, Enzo.
3: Là, voilà.
1: On va avancer dans l'émission, les gars. On va sauter le thème. Désolé, on va sauter le thème Deschamps. Ça va être trop compliqué si on le fait. On en a assez parlé, je pense.
3: Il en veut plus, Faudé.
1: Même le thème, on avait un thème sur Zidane, franchement, sur l'équipe et sur la suite de l'équipe de France. On le fera une prochaine fois tranquillement. On se posera parce qu'en fait, on
2: voit. Ça sera qui le leader, Zidane ou Mbappé de l'équipe?
5: Zidane, 100%.
3: On verra. On reviendra dans un an.
8: Zidane, Au niveau de la gestion des égos, on en avait parlé avec Nordine, c'est pas déjà.
5: Ça n'a rien à voir. Regarde, il avait Gareth Bale, Cristiano Ronaldo dans son vestiaire.
8: Ce vestiaire-là, il fallait
7: dire. Pourquoi il a géré les égos ?
5: Il a tout gagné.
7: Il a tout gagné.
8: Faudé, la question que j'avais posée à Nordine sur WhatsApp, c'est est-ce que Deschamps aurait réussi à gérer ce vestiaire-là ? Je suis pas sûr.
3: Mais moi, je suis pas sûr que
5: Deschamps.
3: Moi, je suis pas sûr que Zizou, il arrive à gérer aussi bien le vestiaire que Deschamps.
7: Il a tout
3: J'attends
7: gagné.
3: De voir.
7: Il a tout gagné dans la mesure où tu as tout gagné, tu gères tout. C'est quand tu commences à
3: le faire. Avant la compétition,
7: il a pas
3: la même aura. Maintenant, il y a un problème de vestiaire en équipe de France.
7: Il a pas la même aura.
3: Non,
8: déjà.
3: Ça c'est sûr. Mais par contre, il faudra qu'on soit autant critique avec Zidane. Quand je parle,
7: Bien sûr.
1: Moi, ça me fait rire aussi. Je vais te dire un truc. Les gens disent qu'il faudra être aussi critique envers un mec qui vient d'arriver, qui vient prendre l'équipe, qu'un mec qui est là depuis 14 ans. Sur le mec qui est là depuis 14 ans, qui est censé connaître tous les... Normalement, Deschamps est censé connaître les 800 joueurs français qui sortent, il est censé les connaître. Limite, il pouvait installer une politique fédérale avec Hubert Fournier, le DTN. Limite, il pouvait être DTN.
7: Il a voulu récupérer Khalidou Koulibaly quand même.
1: Pardon ?
7: Sur le CFC.
1: Il a pas voulu. Il aurait pu installer une politique fédérale parce qu'au final, c'est un sélectionneur qui a fait 14 ans à la tête de la sélection et on attend Zidane au tournant. Parce que.
3: Mais bien sûr,
1: oui.
3: Mais tu es obligé de l'attendre au tournant.
1: Ah, ben donc Deschamps, ça doit être quoi alors
3: mais Deschamps, j'ai plus entendu.
1: Au plus il est là, au plus il est là.
3: Mais Deschamps, j'ai plus entendu de critiques.
1: C'est la dictature africaine,
3: mais,
1: ça.
3: Mais Deschamps, j'ai plus entendu de critiques que de bonnes choses sur Deschamps.
1: De quoi ?
3: J'ai plus entendu de critiques sur Deschamps que de bonnes choses.
1: Et t'as entendu ce qu'il a dit à la fin. Il a dit ça devenait irrespirable. Donc
7: mais il a raison. Mais attends, mais
3: t'imagines,
7: 10 matchs par an, c'est la
3: guerre. Mais
7: attends, mais l'équipe de France, c'est la
3: guerre. Mais je crois qu'on se rend pas compte depuis 14 ans de Deschamps. Moi, c'est mon avis. On se rend pas compte.
1: Mais honnêtement,
5: dans sous l'air des champs, vous êtes régalé, vraiment, vraiment.
3: Mais il gagne, je m'en fous.
1: Il gagne quoi ?
7: Il a gagné une fois.
5: Un trophée
7: sur
5: il a gagné une fois, les gars.
3: Il arrive en finale où il se fait.
1: Il gagne ou pas ?
5: Il gagne pas.
3: Non, mais il gagne une Coupe du Monde. C'est tout.
7: D'accord. Il gagne une Coupe du Monde. Avec le vivier qu'il avait, c'était le minimum syndical.
3: Il a su gagner.
8: Ouais, mais Enzo, regarde, on parle de La Fuente, il vient de nulle part. Et ça a été progressif, ça a été crescendo.
3: Bien regarde sûr, le Galoni, regarde... c'est pareil si tu regardes.
8: Mais, ouais, mais là, regarde le palmarès qu'il a.
1: Histoire d'été.
8: Regarde le palmarès qu'il a. On a dit tout à l'heure, championnat d'Europe U19, championnat d'Europe U20. Mmh. Après, je sais pas quoi.
3: Après, il fait les JO.
8: Machin, ouais, truc de
3: et après, il gagne l'Euro et la Ligue des Nations.
8: T'imagines le palmarès qu'il a. C'est de La Fuente, il n'y a pas de grand nom.
7: Oui, mais parce que tu mets de La Fuente ou un autre, c'est pareil. Le système en Espagne, il fait que tu
3: mets de La Fuente.
1: Oui, mais ça, Deschamps, il aurait pu installer quelque chose. Il aurait pu installer une politique fédérale, non ?
7: Oui, mais
5: il avait largement le temps, les gars.
7: Bien sûr.
3: C'est pourquoi on a déjà eu une ADN en France ?
1: Mais il aurait pu justement l'installer, c'est ce que je dis.
3: Sauf qu'en Espagne, tu l'as toujours fait, cette ADN.
7: Avec Hidalgo.
8: Enzo, tu es bien placé pour en parler. Au niveau de la formation française. Non, mais non, tu n'es pas nul en formation.
3: Tu n'as pas d'ADN. Tu n'as pas d'ADN, tu n'as pas d'identité.
7: C'est pas pareil.
3: Tu formes des profils, tu ne formes pas des joueurs.
1: Les gars, on va avancer. Finalement, on a fait le débat des champs. On va avancer sur l'émission. On va passer rapidement à la partie numéro 3. Bon mondial ou pas ? Est-ce qu'on s'est régalé ? On va faire très rapide cette partie. Après, on va enchaîner sur la partie 4. Partie 3. Bon mondial ou pas ? On est sur du Enzo, sur du Yacine, sur du Fodé, sur du Beka. Mais là, ce qu'on va faire, c'est que Julien, tu vas rester. Yacine, tu reviens après. Yacine, pour l'équipe type, mon ami. Tu reviens après pour l'équipe type et tu seras important en plus dans le côté éditorial de cette équipe que vous nous concoctez, les chroniqueurs. Les gars, je vais donner l'avis à Beka parce qu'on est à la fin de cette Coupe du Monde. On s'est régalé. Il y a Patrick, le patron du Netiz Radio, qui me regarde. Il me dit allez, faire vite. On va faire très vite cette partie. Bon mondial ou pas ? On va le faire assez rapidement, mais c'est un sujet pour lequel on pourrait faire. Trois émissions juste sur le sujet. On est à la fin, on est tout excité sur ces débats, des joueurs, tout ça. Mais Beka, lui, il s'est pas excité sur cette Coupe du Monde. Il n'a pas apprécié cette Coupe du Monde de Belmel Karbadji.
8: Ben déjà, avant le début, en dehors de toutes les polémiques, dont certaines qui étaient quand même justifiées, trop d'équipes, c'est pas fraîcheur. Alors que des fois, il pleuvait, des fois, il faisait 18 degrés. Donc...
1: Il y a eu 104 matchs, il y a eu 208 postes fraîcheurs, Beka.
8: Ouais.
1: Après, il y a eu plus de buts que. C'est le record de moyenne de buts. Moyenne, parce que si je prends après, tu...
7: en moyenne.
8: Oui, mais plus tu mets d'équipes, plus tu mets d'équipes de bas niveau, plus tu risques d'avoir des buts. Donc,
1: bien
8: ça,
1: sûr.
8: C'est
1: depuis 70, c'est mathématique. C'est la plus haute moyenne.
8: Plus tu mets des nations fortes, et plus ça peut être serré.
1: Plus tu resserres et plus.
8: Exactement. Mais après, tout ce qu'il y a autour, dans trois pays différents, le contexte de certains matchs, le machin, la fois où il y a eu l'orage, c'était folklore. Si c'est à 13 km ou je sais pas quoi.
3: C'est pas la faute de la FIFA, ça.
8: Ouais, non, mais je sais, mais c'est un ensemble de choses qui font que.
1: Non, c'est bon mondial ou pas. Après les torts.
3: Sur les orages.
1: Ouais, c'est
3: les États d'Amérique.
8: Prends ça, plus ça.
3: Et en 2030, ça sera 6 pays. Hein.
8: Ouais, mais.
2: Ouais, les 14 points, continents.
3: C'est... Non, mais c'est vrai. C'est 6 pays parce qu'il y aura 3 matchs.
8: Et après, si on veut parler en termes de football, en termes d'émotion, puisque c'est le sujet principal.
1: Tous les sujets, franchement, pour le coup.
8: Ouais, non, mais à la base, on est là pour parler foot, tu vois. Donc. Non, il n'y a rien de... Tu vois, la limite, j'ai plus vibré devant ce match qui servait à rien de la troisième place que, par rapport au scénario et tout, que pendant la compétition.
1: Très rapide.
5: Rapidement, non, moi, c'est le format des équipes que...
1: Ça t'a pas accroché.
5: J'ai pas accroché avec ces 8 troisièmes qui passent. Pour moi, à un moment donné, c'est, voilà, c'est une Coupe du Monde, c'est 24 équipes, c'est les meilleurs qui jouent, les meilleures affiches.
2: 32, pardon.
5: Et voilà, il faut arrêter le délire de vouloir mettre... De faire plaisir à tout le monde. Moi, je pense que c'est comme ça qu'il
3: faut. Il faut qu'Infantino il soit réélu dans quelques temps. Donc, il est obligé de faire plaisir à tout le monde.
1: Toi, pareil,
3: je me suis régalé. J'ai plus vu de mauvais matchs que de bons matchs. C'était pas le mondial, c'était la mondialette.
1: tu peux. Putain. Ouais.
3: Non, c'est pas celle-là, la mondialette.
1: C'est laquelle ?
3: Mes collègues.
1: Ah oui, c'est vrai.
2: L'honneur. Tu vois l'honneur.
1: Caïmou le stade,
2: c'est exceptionnel. Tous ces gens autour de la table, ils n'ont pas les moyens de se le payer.
1: Julien.
2: C'était une Coupe du Monde qui était scandaleuse. Dans tout point sur le terrain, je me suis même pas régalé, tu vois.
3: Toujours plus.
2: Non, mais c'est. Là, tu vas pas dire que c'était pas une Coupe du Monde scandaleuse.
9: Autour du terrain, mais parce que sur le terrain.
5: Sur le terrain, non, on parle
1: sportif. Moi, honnêtement, je parle dans tout. Qu'est-ce qu'on en retient globalement ? T'as les mecs qui retiennent.
2: Tu retiendras la victoire de l'Espagne.
1: Moi, honnêtement, j'ai trouvé que c'était une Coupe du Monde. Bon, en termes de niveau de jeu moyen, assez moyenne, je trouve. Et après, comme tout, on a eu des belles histoires, mais je trouve que franchement. Le côté post-fraîcheur, tout ça, ça m'a vraiment, vraiment cassé le délire parce que ça te coupait des dynamiques de match et au final, c'est pas naturel au sport, même du football qui est sport en continu.
3: On parle pas du show de la mi-temps de la finale.
1: Du show de la mi-temps. C'est Madonna avec R9 et Ronaldinho dans sa voiture.
8: Rooney, il a tout dit. Il a dit mon moment préféré du show, c'est quand c'était fini.
1: Bon, là, on va quand même continuer, nous, sur cette émission avec la partie 4. C'est le top, rapidement. Moi j'ai BK, j'ai Faudé, mais je regarde en direct l'école. J'ai BK, j'ai Faudé, j'ai Julien et j'ai Benjamin avec Enzo qui a fait. Toi t'as fait une grosse fin de saison là. Enzo il a joué la coupe, le championnat, la coupe de la ligue, il a tout joué. Viens, Yacine, tu fais une séparation, Yacine. Viens, Yacine. Non, viens, à la place de Faudé, Yacine. Viens, Yacine, à la place de Faudé, Yacine, qui est alternant pour Made in Foot. Donc il a écrit sur cette Coupe du Monde, il connaît les joueurs, il a toutes les notations de joueurs sur Flash Score, Sofa Score, Yacine, il a tout. Si je sors un joueur, une note, un match, il me la sort, Yacine, c'est l'ordinateur de cette émission. Yacine qui va mettre son casque tranquillement, les gars. C'est le top. Ce qu'on va faire, c'est directement l'équipe type du mondial. Voilà, on va se régaler. On va passer par le gardien de but. Allez, c'est parti. Belmel Karmadji, gardien de but.
8: Oh, j'ai plus son nom. Comment il s'appelle? Norvégien.
5: Nyland.
8: Merci.
2: Unai Simon.
1: Simon.
3: Nyland.
1: Vous avez l'orthographe? Je l'ai pas.
3: N-Y-L-A-N-D.
1: N-Y-L-A-N-D.
2: Et ça se prononce Nuland. Passage.
1: Latéral droit.
8: C'est pas
1: vrai. Allez, on prend. L'axe central droit. L'axe central droit.
8: C'est quoi? C'est la même que Benjamin.
1: Vas-y. L'axe central droit.
2: Koubarsi.
1: Vas-y. Mets une petite musique de suspense là, Ahmed. Koubarsi. À toi, Koubarsi.
8: Ah pas.
1: Ouais.
5: Oui. Mais
1: on enchaîne. À gauche, axe gauche.
3: Je mets au Mikano.
1: Ou pas.
2: Ou pas.
8: Ah ouais.
1: Ou pas. Allez, ou pas.
3: Tout d'accord là.
1: Droite gauche, Kougourla Poro.
3: Ouais.
1: Ok, ensuite, tant que j'écris, allez-y meubler.
3: On est parti sur un 4-3-3 du coup, faut quand même dire.
1: 4-3-3, c'est la même raison.
5: Là, il arrive au moment où, comment on joue? On joue en 4-3-3.
1: On joue en 4-3-3, on joue du coup avec 1-6 et 2 relayeurs, ça.
3: Absolument.
1: Poro fait de l'unanimité selon vous? Poro,
3: moi, en termes de latéraux, on n'a pas été sur une super couvée, je pense que c'est un des postes le plus en difficulté dans
1: Spence, non? Spence, il fait quand même un très bon mondial.
3: Moins impactant que Poro qui marque en demi. Mais il y avait débat, mais je le trouve moins. En vrai, Spence, c'est pas déconnant.
8: Non, Spence, c'est bien, mais ça coupe du monde.
3: Spence,
5: le présentateur, il vous dit quelque chose, c'est les mecs qui vont être.
2: Non,
5: il va être l'année prochaine, s'ils seront tous.
3: Spence, je vais nous rappeler en fait.
1: Sur Benjamin.
3: Spence vient de me rappeler en fait.
8: Ça se tient, Spence. Parce que vous, non, on en avait parlé.
1: Oui, tu le mets pas, mais random.
2: Ouais, voilà.
1: Ok, BK, Spence, bon, laisse Poro, Rodri en 6.
3: Oui, Rodri. Ouais.
1: Avec qui?
3: Moi, je mets Olmo et je mets Bellingham.
1: On reste Olmo.
3: Bellingham, oui.
1: On va faire un vas-y, poste. Olmo.
10: Olmo, vas-y.
1: Olmo. On le fait à la majorité, de toute façon, il y a Delmo.
2: Olmo aussi.
8: Non, pareil.
1: Olmo, ouais. Et du coup, Bellingham. Bellingham, c'est vrai que c'est fort. Hein.
9: Moi, je veux Bellingham à côté.
2: Ouais. Faire plaisir aux collègues un peu.
1: Bellingham, faire plaisir aux collègues, ouais.
8: Non, moi, Bellingham, mais, parce que ça m'a fait plaisir.
9: Parce qu'il était fort.
1: Et Yacine Bellingham aussi. Devant, les gars. Ah, devant, c'est chaud, les gars. Il y a eu 3 buteurs. L'autre qui met 10 buts. Mbappé, 10 buts. Attends, Messi, axial, 1 but. Axial. On va voir comment ça se passe. Non, mais... on fait Axial à la fin. À droite, on met qui à droite?
10: Ah bah justement, c'est pas vraiment son poste, mais bon.
1: Oh, tricheur, vas-y.
10: Tu veux tricher. On va pas tricher un peu, vas-y.
1: Vas-y, triche.
10: Je mets Messi.
1: Toi, tu mets Messi?
9: Je mets Messi aussi.
1: Tu mets Messi? Oh, le Messi de la fin du match Argentine-Angleterre. Ouais, droite, allez. Le Messi bouleversant. À droite?
2: Messi ou Olise? Ouais, Messi ou Olise?
8: Olise. Ah bah Olise
2: alors, voilà.
1: Oh,
8: non, mais
1: Olise. Du coup, est-ce que vous mettez Messi dans le 3 devant ou pas?
2: Sinon, s'il est pas là, non.
1: Elle est folle la réponse quand même.
2: S'il est pas à droite, non, parce que devant je mets Haaland et à gauche.
1: Mais tu mets Messi ou pas? Moi je mets. Allez, je vote pour le côté bouleversant, je mets Messi.
8: Non, moi comme
1: à gauche.
8: Comme il m'a tenu en haleine jusqu'à 2h du matin, je le mets pas.
1: À gauche, les gars.
2: Mbappé.
1: Mbappé.
8: Ouais, Mbappé.
1: Mbappé. Yas. Yas, c'est jamais d'avis, Mbappé.
10: À gauche, faut pas mis à gauche, faut pas en pointe, mais ouais, à gauche, vas-y, Mbappé.
9: Ouais, j'aurais pas mis Mbappé à gauche, mais ce que j'aurais mis dans l'axe. Mais on peut partir sur Mbappé.
1: Et du coup, on met qui en pointe?
2: Le cyborg.
1: On met qui en pointe? Le cyborg Haaland.
2: Ah oui.
10: Haaland, en vrai, vas-y.
1: Haaland, c'est bon? On valide l'équipe type.
10: Mais c'est au-dessus de Kane pour moi, ouais. Haaland.
8: Ouais.
1: Et du coup, meilleur joueur de la compétition, c'est mérité, Rodri?
10: Moi, ouais. Messi.
9: Non, c'est mérité.
10: Après, c'est mérité, franchement, oui, il a fait une Coupe du Monde énorme.
9: Pour moi, il y a un débat avec Olmo, mais plus impactant, Rodri, sur sa manière dont il impacte l'Espagne.
1: Oui, le côté défensif,
2: c'est vrai que
1: le côté
2: il a résolu les sous-côtés tout au long de la compétition.
9: Ouais, mais moi j'ai beaucoup aimé le mot. Ouais.
1: Les gars, on va bientôt quitter l'émission. L'équipe type, regarde, Emma, tu vas l'afficher rapidement. Tiens, Emma, l'équipe type qui va s'afficher chez vous. Haaland, on n'a pas parlé de lui toute la compétition, enfin toute l'émission, quand on a parlé des.
9: Il est sorti à 3 semaines en même temps.
1: Ouais, des meilleurs joueurs, c'est vrai. Mais c'est vrai, mais il est quand même là, tu vois, mais c'est bien, il est quand même là. C'est beau, non?
9: Je sais pas, c'est beau, c'est décevant, c'est beau. Je trouve la proposition norvégienne un peu compliquée, quoi.
1: Ouais.
2: Ah, mais ce qu'il a réussi à faire avec la Norvège.
9: Ouais, mais.
2: Tu vois, si tu veux faire une comparaison à Haaland Mbappé, par exemple, ce qu'il a réussi à faire à Haaland.
10: Ah oui, non, je suis d'accord.
2: Ah oui.
10: Haaland contre le Brésil, c'était quelque chose de fou, franchement. Le doublé qu'il met, et même après, franchement,
1: elle est pas mal. Elle est pas mal, cette équipe qui va s'afficher, donc on va là refaire l'équipe des chroniqueurs. Le coach, bon.
9: De la Fonte.
2: Didier Deschamps, mec,
10: non, Tourelle. Tourelle.
1: Donc, Nuland au but, le gardien norvégien, Kubarsi ou Pamecano, dans la Tourella à gauche.
2: Vous avez mis Paona Simon?
9: Et là, tu as été le seul à voter.
1: Mais.
2: Ah, les gars.
9: Allez, avance.
1: À droite, avance. Rodri, Olmo, Bellingham, Mbappé, Haaland et Messi. Il y a cette histoire de Unai Simon. Il a pris un seul but, mais il n'a pas fait beaucoup d'arrêts non plus. Il y a aussi cette histoire. Par rapport à Unai Simon, tu peux mettre le jingle de fin. Et pour remercier toutes celles et ceux qui nous ont écoutés durant ces 5 semaines de compétition de Coupe du Monde, vous pouvez venir, Enzo. Faudé, mettez-vous autour de la table. On embrasse donc Shérif aussi, qui était avec nous sur l'émission. Yacine Mergoum, Benjamin Chahine, Ben El Karbadji, tiens, mets-toi là, Faudé, mets-toi là, entre les deux, voilà. Ben El Karbadji, Faudé Dramé, Julien Holzer, qu'on remercie. Mais les gars, bravo, c'était 5 semaines intenses avec vous, on s'est beaucoup écrit. Attention, on va reprendre dans la semaine prochaine, on est là d'ailleurs, voilà. On n'arrête pas, on coupable, la Coupe du Monde, c'est terminé, ça y est. Je vous remercie d'avoir passé 5 semaines avec moi. Tu t'es régalé, Benjamin?
9: Régalé.
1: Yacine?
10: Pareil, régalé. Un grand plaisir d'être ici.
1: Est-ce qu'on te prolonge, Yacine?
10: Non, je casse mon contrat, moi.
1: Non, je rigole. Enzo qui va. Tu vas être avec nous, hein, dans quelques semaines. De temps en temps, tu vas essayer d'être avec nous, Enzo. Journaliste à Maritima, tu vas reprendre les émissions bientôt sur l'Olympique de Marseille. On te souhaite bonne continuation avec Karim Attab, Jacques Bail, qu'on embrasse, toute l'équipe de Maritima. Belmel Karmadi.
8: Moi, je me suis régalé à vous regarder.
1: Ah, Becca, tu t'es fait désirer, Becca. C'est pas bon, ça. Faudé qui a fait sa première dans les médias. Faudé, prends le micro, Faudé. Première dans les médias, Faudé. Mais là, ça fait vraiment mixtape de Skyrock. Là, on est chez Diffoul.
9: Là, on est chez Fred.
1: Fred Moussa, allez, vas-y.
11: Non, merci pour l'invite. Franchement, j'ai passé 5 semaines magnifiques avec vous. Et j'espère à très vite.
5: J'espère.
1: À très vite, Faudé, à très vite. En tout cas, on a apprécié tes prestations. Elles ont été.
5: On commence à négocier le contrat.
1: Ah, il est comme ça de demander. Beka, toi, t'as l'habitude, on se revoit bientôt. T'es avec toujours avec le FCM, Beka? Non, c'est tes copains.
8: Beaucoup moins.
1: Beaucoup moins. Oh là là, les discussions. Oh là là, j'ai un sujet épineux. Oh là là, pardon. Le FCM qu'on embrasse.
8: Ouais, apparemment, ils ont retrouvé un studio. Et voilà, on leur souhaite le meilleur.
1: Ouais, et toi, Julien Holzer, qu'on retrouve. Tu navigues entre Marseille, Paris, mais t'es toujours présent en cette émission.
11: Je suis toujours là. Parmi les anciens, je fais partie des meubles.
1: Merci beaucoup. On embrasse toute l'équipe du United Radio, Nassem Sharif. On embrasse Jérémy Mouette. On embrasse Patrick Janet, le patron de cette radio. Passez une bonne soirée. On se retrouve la semaine prochaine, mais c'est plus la Coupe du Monde. Ciao, ciao.
12: Elle est là.

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2: Il est 2h.